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1: Bonjour tout le monde, bienvenue. Je suis heureuse de vous accueillir comme chaque matin de 6h58 à 9h30 sur BX1. Bienvenue. Nous sommes le jeudi 4 juin, on y est presque à la fin de la semaine. Courage, avec malheureusement toujours de la pluie au programme. Nous sommes en radio sur DAB+, en télévision, mais aussi sur YouTube. Merci pour votre fidélité. Luca Mikils à la console, Fanny Rocher au micro. Et j'espère que vous allez bien. Je suis très heureuse d'être là. Toute la rédaction également pour vous informer sur... votre information de proximité, votre information bruxelloise. Vanessa L'Huillier me rejoint vers 7h30 pour le rappel des titres, titres qui seront développés dans le journal de 8h présenté ce matin par Elena Loison. Son invité politique à Vanessa, il s'agit de Séverine Delaveleye, présidente du CPS de Forêt. Rendez-vous donc à 7h50 pour l'entretien. Martin Cazier, chef de groupe PS au Parlement de la Fédération Wallonie-Bruxelles, répondra lui aux questions de Fabrice Crofilet à 8h15. Et puis tout nous invités vont se succéder. Je recevrai notamment Louis Collard, il est journaliste au soir, il a réalisé une enquête en collaboration avec CNAC et la RTBF sur la criminalité albanophone et surtout Bruxelles, qui devient l'épicentre de cette mafia albanaise. On en discutera avec lui aux alentours de 7h32. Il y aura de la culture aussi, bien entendu, comme chaque matin à 8h40, il y aura de la culture avec Dernier coup de ciseau. C'est en ce moment au TT. On en parle tout à l'heure. Bienvenue donc dans notre studio bruxellois. Nous sommes le long du boulevard Reyers. Si vous passez par là pour aller et vous diriger par exemple vers Mézières ou à partir de Mézières dans l'autre sens, eh bien faites-nous un petit coucou. Vous voyez, nous sommes là. C'est le beau bâtiment situé le long du boulevard juste à côté de la RTBF. Au niveau de la météo ce matin, c'est une matinée assez nuageuse qui nous attend, entrecoupée de quelques périodes d'éclaircies. Ça, c'est une bonne nouvelle, mais surtout de nuages et des pluies qui seront présentes sur les 19 communes de la capitale, en alternance parfois. Et à partir de 10h du matin, les averses sont annoncées. Il faudra d'ailleurs surveiller le vent, un vent de sud-ouest qui soufflera sensiblement. On s'informe, c'est l'actualité internationale avec RFI.
2: Il est 5h en temps universel, 7h à Paris. Allez, c'est parti, RFI Matin. Comment on sera ravis de vous retrouver pour une nouvelle matinée d'infos. On sera ce matin à Kinshasa, Beyrouth, Jérusalem, Washington, Kiev, Moscou, mais aussi Dakar. RFI Matin avec vous jusqu'à 10h et ça commence par le journal. Bonjour Martin Guez.
3: Bonjour André Mellard, bonjour à toutes et à tous.
2: Israël et le Liban, Martin, conviennent d'un nouveau cessez-le-feu qui ne suscite que peu d'espoir.
3: La première trêve du 17 avril est quotidiennement bafouée. Celle convenue hier à Washington après deux jours de pourparlers prévoit-elle des zones pilotes sur contrôle de l'armée libanaise, un cessez-le-feu conditionné à un arrêt complet des tirs du Hezbollah qui s'est lui toujours opposé à ces négociations. Nous appellerons Paul Ralifé à Beyrouth dès le début de ce journal avant de joindre Vincent Souriau à Washington après se camoufler pour Donald Trump et ce vote à valeur symbolique de la Chambre des représentants qui demande la fin de la guerre en Iran. Nous serons aussi en Ukraine où les secouristes sont en première ligne au moment où la guerre s'intensifie et où l'Union européenne ouvre la porte à une adhésion de Kiev. Le Sénégal célèbre lui les 100 ans de l'ancien président Abdoulaye et à Roland-Garros, place au dernier carré féminin et une compétition parallèle, celle des ramasseurs de balles.
2: Washington, Israël et le Liban s'entendent sur un nouveau cessez-le-feu et sur un arrêt complet des tirs du Hezbollah.
3: Un accord sur le Hezbollah sans le Hezbollah. Le mouvement chiite pro-iranien s'étant toujours opposé à ces négociations directes avec l'État hébreu. Ce qui fait déjà douter sur les chances réelles de cette nouvelle trêve à venir. Alors que le premier cessez-le-feu décrété le 17 avril dernier n'a jamais vraiment existé. Le Liban qui est toujours bombardé par l'armée israélienne. Au moins 10 morts ce mercredi. Le Liban, on le retrouve notre correspondant Paul Ralifé. Paul, l'accord prévoit aussi la création de zone pilote sous contrôle de l'armée libanaise. Qu'en dit-on à Beyrouth ce matin? Est-ce que ce nouveau cessez-le-feu est jugé crédible?
4: Martin, le Hezbollah, qui est le premier concerné par ces négociations entre le Liban et Israël, ne s'est pas encore officiellement prononcé. Mais le site en

0: français d'Al-Manar, la télévision du parti chiite, donne un avant-goût de ce qu'il pense. Le pouvoir passe de la concession à la capitulation totale, titre un article consacré aux résultats des négociations. Le texte dénonce, je cite, une impudence totale et qualifie le gouvernement libanais d'autorité de tutelle qui a consenti à la poursuite d'une occupation sans horizon temporel et à un arrêt non définitif des combats. Al-Manar accuse les négociateurs libanais d'avoir accepté les exigences israélo-américaines de dissocier les dossiers libanais et iraniens. Ce point est également souligné par le quotidien Al-Akhbar, proche du Hezbollah. Ce journal à forte audience titre qu'Israël rejette la demande du Liban de cesser les hostilités. Il ajoute que Donald Trump veut dissocier les volets libanais et iraniens et pointe la position du ministre iranien des Affaires étrangères, Abbas Araghchi, qui a assuré qu'il n'y aura pas d'accord avec les États-Unis sans le Liban. Merci. Le reste de la presse se contente de rapporter sous une forme informative la teneur de la déclaration commune.
1: Merci beaucoup Paul Khalife, correspondant de RFI au Liban. À noter qu'un nouveau round de pourparlers est prévu la semaine du 22 juin en vue d'un accord global entre Israël et le Liban.
2: Le Liban dont l'avenir est étroitement lié à celui de l'Iran.
1: Hors de question pour Téhéran de dissocier les deux guerres, on l'a entendu, l'Iran n'acceptera aucun accord avec les États-Unis qui n'inclurait pas le Liban. Les autorités iraniennes qui réclament la fin définitive des hostilités sur tous les fronts, là où Donald Trump voudrait séparer les discussions sur le Liban et sur l'Iran. Le président américain qui a par ailleurs essuyé un revers très symbolique puisque la Chambre des représentants a voté pour demander le retrait des troupes américaines et la fin de la guerre en Iran. 215 voix pour, 208 contre, 4 républicains ont même voté avec les démocrates. Bonjour Vincent Souriau.
3: Bonjour Martin, bonjour à tous.
1: Vous êtes notre correspondant à Washington, c'est un vrai avertissement pour la Maison Blanche.
3: Oui, on la sent cette petite musique qui monte de semaine en semaine. Certes, le vote d'hier, c'est un vote symbolique. Bien sûr, il y a encore l'obstacle du Sénat. Et de toute façon, c'est une simple résolution parlementaire qui n'a pas force de loi, c'est vrai. Mais ce qui est vrai aussi, c'est que jusqu'ici, il y avait eu 3 tentatives des démocrates à la Chambre et que ce n'était pas passé. Or, cette fois-ci, la bascule s'est faite grâce à ces 4 élus républicains. Pourquoi ? D'une part, il y a les midterms en novembre. Cette guerre n'est pas populaire. Et à force de soutenir Donald Trump les yeux fermés, les conservateurs modérés commencent à prendre des risques, surtout du point de vue des électeurs indépendants. Il y a aussi le rôle de contre-pouvoir du Congrès dans cette histoire. Au bout de 60 jours de conflit, c'est la loi. La Maison-Blanche aurait dû solliciter l'accord du Congrès pour poursuivre les hostilités. Or, elle ne l'a pas fait, la Maison-Blanche, en disant que de toute façon, il n'y avait plus d'hostilité depuis le cessez-le-feu du 8 avril. Autrement dit, tous les moyens, tous les artifices rhétoriques, en quelque sorte, ont été bons pour se soustraire au contrôle parlementaire.
1: Mais Vincent, on voit que l'étau finit tout de même par se resserrer.
3: Oui, parce que c'est trop long, parce que Donald Trump ne s'en sort pas et ça se voit. Il y a ce signal d'hier soir. Il y en avait déjà eu un au Sénat le 19 mai, toujours à propos de la guerre en Iran. Ça fait 2 textes en 15 jours qui ont franchi un cap politique et Donald Trump a intérêt à signer un accord le plus vite possible avec le régime iranien. Sinon, il va se retrouver avec un débat sur la guerre en séance plénière au Congrès. Et en toute hypothèse, il peut même devoir mettre son veto à l'une de ses résolutions si elle arrive au bout du processus. Veto, ce serait très très délicat vis-à-vis de l'électorat américain qui voit surtout les prix qui grimpent à cause de ce conflit et qui se dirait « Ok, donc notre président a envie que les prix continuent de grimper. »
1: Merci Vincent Souriau, correspondant de RFI aux États-Unis.
2: L'Union européenne ouvre la porte à l'Ukraine.
1: Les 27 qui ne sont pas encore 29 ni même 28, mais voilà une première étape de franchie puisque l'Union européenne a ouvert la voie à la reprise formelle des négociations d'adhésion de l'Ukraine et de la Moldavie. Adhésion jusqu'ici bloquée par le veto hongrois de Viktor Orban, sauf que le Premier ministre a dû céder sa place à Peter Madiar. L'Ukraine en guerre depuis plus de 4 ans avec la Russie qui souhaite rejoindre l'UE le plus vite possible au moment où les échanges de tirs s'intensifient encore. Une frappe ukrainienne a fait 3 morts ce matin en Crimée occupée. Une riposte de Kiev après les bombardements russes massifs de mardi qui ont fait 23 morts. L'Ukraine, où les secouristes sont en première ligne. Des secouristes à l'honneur dans un documentaire réalisé auprès des pompiers d'une brigade de Kiev. Notre correspondante dans la capitale ukrainienne, Emmanuel Chaz, a assisté à sa projection.
4: À Kiev, malgré les frappes, la projection du documentaire « Au son des sirènes » a bien eu lieu à la maison de l'Ukraine. Ce film dénonce la tactique russe de double frappe qui vise les secouristes alors qu'ils interviennent sur les lieux d'un premier bombardement. L'occasion de témoigner pour quelques pompiers, Ivan Karalitsky en fait partie. Il a perdu 3 de ses collègues il y a un an lors d'une frappe sur la capitale.
5: Les attaques contre les secouristes continuent de se multiplier et de s'intensifier. Une tendance est l'utilisation de ce qu'on appelle des drones à courte portée, les FPV. Plus de la moitié des attaques contre les secouristes sont perpétrées avec l'aide de ces drones sur la ligne de front.

0: En Ukraine, ces frappes russes contre les secouristes, des civils, selon le droit international, sont en nette augmentation. Les autorités font état de plus d'un millier de frappes ciblées depuis 2022. Roman Koval de l'ONG True Sounds, qui enquête sur les violations du droit international, explique.
1: Ces attaques contre les secouristes se caractérisent par leur ampleur et leur systématicité. Si ces deux critères sont réunis, de telles attaques peuvent être qualifiées de crimes contre l'humanité.
0: À la fin de la projection, des pompiers ayant survécu à des frappes sont remerciés par le public. Depuis 2022, plus de 550 d'entre eux ont été blessés et 117 tués lors de ces attaques. Emmanuel Chaz, Kiev, RFI.
2: RFI 6h08 à Alger. Plus rien ne s'oppose à une grâce présidentielle du journaliste français Christophe Glaise.
3: La procédure judiciaire à son encontre est définitivement terminée. La Cour suprême algérienne a rejeté le pourvoi en cassation du parquet. Arrêté en mai 2024 en Kabylie, Christophe Glaise a été condamné à 7 ans de prison pour apologie du terrorisme. La décision d'une possible grâce est désormais entièrement entre les mains du président algérien Abdelmadjid Tebboune. L'actualité africaine, Andréane, par ailleurs marquée par les célébrations officielles des 100 ans de l'ancien président sénégalais Abdoulaye Wade, qui dirigea le pays de 2000 à 2012 lors de la première alternance démocratique du Sénégal. Sans bougie soufflée officiellement le 29 mai dernier, mais le fondateur du Parti démocratique sénégalais est honoré aujourd'hui et demain par les autorités du pays. Léa Lisa Vesterov.
4: Avocat, opposant, prisonnier politique, puis chef d'État, pour les Sénégalais, pas de doute, Abdoulaye Wade.
5: C'est une icône nationale.
6: C'est un monument, quoi.
4: À l'instar de Céline Ardiane, ce professeur de droit retient surtout.
5: La première alternance au Sénégal, c'est lui. Il a une grande performance économique, c'est lui qui a inspiré les Sénégalais.
4: Autoroute à péage, aéroport, électrification rurale, chacun retient une réalisation des 12 années au pouvoir de celui longtemps surnommé Pape du Sopi, le changement en Wolof, comme Moustapha et Sambédou, tous deux informaticiens.
7: Moi, je dirais l'innovation. Il a été vraiment innovant.
8: Moi, ce qui m'a le plus frappé, c'est le fait qu'il s'est battu pendant des années avant d'accéder au pouvoir et qu'il s'est encore battu pour créer des choses nouvelles. Il a créé des centres d'innovation.
4: L'hommage officiel qui sera rendu ce matin au Grand Théâtre de Dakar à cette figure de la vie politique sénégalaise en présence du chef de l'État, Bassirou Diomaye Faye, est donc largement mérité pour Moustapha.
7: Si quelqu'un a fait quelque chose d'exceptionnel, il ne faut pas attendre qu'il ne soit plus là pour lui rendre hommage. Ça fait vraiment plaisir quand même. On n'a pas 100 ans tous les jours, donc Mashallah, que Dieu lui donne beaucoup plus d'as.
4: Après la cérémonie officielle, le chanteur Wally Seck donnera un concert cet après-midi en l'honneur d'Abdoulaye Wade avant la tenue d'un colloque scientifique au monument de la Renaissance africaine demain. Cette gigantesque statue créée et inaugurée sous Abdoulaye Wade symbole à elle seule des grandeurs mais aussi des controverses de sa présidence. Léa Lisa Vesterov, Dakar, RFI.
2: Un autre anniversaire, Martin, beaucoup moins festif, celui de la répression de la place Tiananmen en Chine.
3: C'était il y a 37 ans, le 4 juin 1989, le bilan de la répression qui est toujours impossible à chiffrer. Et l'événement toujours passé sous silence, largement censuré par Pékin. De nombreux activistes chinois ont d'ailleurs fui à Hong Kong après 1989. Sauf que depuis 6 ans, le pouvoir chinois interdit les veillées dans l'ancienne colonie britannique. Les organisateurs de ces commémorations à Hong Kong sont d'ailleurs jugés en ce moment. Ils risquent jusqu'à 10 ans de prison, Mélissa Barra.
9: 89, 6, 4. Ces chiffres portent désormais les stigmates d'une censure qui s'étend à Hong Kong. Selon Human Rights Watch, une plaque d'immatriculation suffit à faire de quelqu'un une cible. Arborer les dates du massacre de Tiananmen de 1989 peut aller à l'encontre de la loi sur la sécurité nationale en vigueur depuis 2020 sous la pression de Pékin. Yalkun Ouluyol est chercheur sur la Chine à Human Rights Watch.
10: Un conducteur peut se faire interpeller par la police ou subir une forme de harcèlement. Ces chiffres font penser au 4 juin. C'est ce qui se passe en Chine et à Hong Kong aussi désormais.
9: Veillée annuelle interdite, musée mémoriel fermé, détention. En 6 ans, le parc Victoria a été déserté. C'est là qu'avaient lieu les commémorations à l'initiative de l'Alliance de Hong Kong, une organisation pro-démocratie. Deux de ses dirigeants connaîtront leur peine en juillet. Ils risquent jusqu'à 10 ans de prison.
10: Li Chok-tian et Chou Hang-tong sont accusés d'incitation à la subversion. On l'a vu, les autorités hongkongaises appliquent de longues peines contre les opposants politiques.
9: Face à la censure, on peut apercevoir sur les bancs du parc Victoria bouquets et fleurs de papier. posée en toute discrétion.
3: Mélissa Barra, du service international de RFI.
2: Enfin, à Roland-Garros, il n'y a pas que les joueurs qui visent la finale.
3: La terre battue parisienne en formation resserrée, il ne sont plus que 8 encore en jeu, à savoir les 4 demi-finalistes chez les hommes comme chez les femmes. Pas beaucoup plus du côté des ramasseurs de balles. Ils étaient 300 sur la ligne de départ. Seulement une poignée aux portes des finales. Des ramasseurs qui revivent un rêve éveillé et qui eux aussi sont en compétition. Esteban Mirales.

0: Enfin, généralement, on les voit qu'à la télé. Être aussi proche des joueurs, être vraiment sur le terrain avec eux, c'est exceptionnel.
1: Ramasseur de balles à Roland-Garros, un rêve pour Armand, 16 ans. Originaire de Nantes, il découvre pour la première fois un tournoi du Grand Chelem. Il raconte le moment où il a appris sa sélection.
0: C'était vraiment énorme. C'était assez stressant, les annonces, parce que c'était, on était tous rassemblés dans une salle. Et ils annonçaient les prénoms à voix haute, et après on devait se lever, etc. Et moi j'étais près que plusieurs copains, donc c'était incroyable.
1: Aux internationaux de France, le tournoi ne se joue pas qu'avec une raquette. Les ramasseurs et ramasseuses de balles sont en concurrence, notés sur et en dehors des terrains tout le long du tournoi. Mais la sélection démarre presque un an à l'avance. En moyenne, 7000 candidatures pour 300 places. C'est toute une organisation, comme l'explique Justine, encadrante des Balos.
2: Première phase, ouais, les inscriptions qui s'ouvrent sur le site internet. Faut juste être licencié de tennis. Et ensuite, de septembre à décembre, des sélections dans les régions, des tests physiques, d'endurance. Et ensuite, deuxième phase, un stage qui est à la fois le stage de formation. Là, du coup, on va les former sur les tie-breaks, les changements de balles. Et en même temps, ça va être une sélection. Nous, toute la journée, on est sur le même cours. On peut avoir 18 jusqu'à 24 ramasseurs. Ils sont par équipe de 6. Sous la chaleur, on faisait des rotas de 20 minutes. Mais on attend 100% de concentration sur le terrain.
1: 100% de concentration pour viser le Graal. Les 36 meilleurs seront sélectionnés ce jeudi pour les finales dames et hommes de Roland-Garros.
3: Et avant le match des ramasseurs de balles, les demi chez les femmes, ce jeudi, un dernier carré surprise. Andreeva Kostiuk, puis Schneider contre Rwalinska.
4: Merci Martin Guez.
5: Retour dans notre studio bruxellois BX1. Bienvenue, il est 7h13.
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5: Et je ne vous cache pas que la météo ne s'améliore pas en ce jeudi 4 juin. Et ce sera à peu près le même type de temps demain également. Une matinée très nuageuse, entrecoupée de quelques périodes d'éclaircies, des nuages, mais aussi des pluies qui seront de plus en plus présentes sur les différentes communes de la capitale, des pluies qui devraient arriver aux environs de 10h ce matin. Il faudra également être attentif au vent. C'est un petit vent de sud-ouest, mais qui souffle quand même en rafale de 50 km/h. Et des températures plutôt douces ce matin, mais qui ne vont pas beaucoup monter ce matin. Ce matin, on note 14 degrés. Elles n'iront pas au-delà de 18, voire 19 degrés dans l'après-midi. Et c'est vrai que ce sont des températures plutôt fraîches pour la saison. Je regarde d'un point de vue de votre mobilité sur la petite ceinture. Actuellement, ça a l'air de rouler. Ça a l'air d'être assez fluide, excepté peut-être sur le boulevard du Régent, où on note déjà un temps de retard de 6 minutes. On a également un retard à noter du côté de l'avenue de Kortenberg, 9 km/h pour votre vitesse moyenne et 3 minutes de retard sur votre temps de trajet. Du côté également du tunnel à Nicordie, en tout cas sur le boulevard Léopold 2, en surface 3 minutes de retard et une vitesse de 4 km/h vers le centre de la capitale. Et je regarde également sur la petite ceinture comment ça se passe. Le boulevard du Régent, je vous l'ai déjà dit, un petit peu plus haut sur l'avenue, sur le boulevard Bischofsheim, à 7 km/h de vitesse de moyenne et 3 minutes de retard donc sur votre trajet vers le sud de la petite ceinture. Il est 7h14.
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5: Et les titres de l'info, le mouvement s'intensifie chez les enseignants, directeurs, élèves avec une grève générale annoncée alors que le plan d'économie du gouvernement de la Fédération Wallonie-Bruxelles doit entamer aujourd'hui la dernière phase de sa validation avec son examen en plénière du Parlement de la Fédération Wallonie-Bruxelles. Un décret programme 2 qui regroupe des dizaines de mesures dans les compétences de la Fédération, notamment en matière d'enseignement. Le secteur des aides ménagères acte une avancée. Ils ont accueilli positivement le message du ministre bruxellois de l'Emploi, Laurent Hublé, tendant à écarter la menace qui planait au-dessus de l'emploi des 735 aides ménagères d'ici la fin de l'année. Mais le secteur maintient malgré tout sa vigilance. Près de 7 entreprises sur 10 jugent le climat économique négatif, voire très négatif. C'est ce qui ressort d'une enquête du VOCA. Une hausse des impôts sur les entreprises constituerait une ligne rouge absolue. C'est ce qu'a déclaré l'organisation patronale flamande à l'approche des négociations budgétaires fédérales. Et alors que la commission des finances de la Chambre a adopté hier le projet de loi portant sur la réforme de l'impôt des personnes physiques par ailleurs, après une deuxième lecture, le texte porté par le ministre des Finances Yann Yambon pourra être inscrit à l'ordre du jour de la séance plénière. À l'étranger, Israël et le Liban ont convenu de la mise en œuvre d'un cessez-le-feu et de la création de zones pilotes sous contrôle de l'armée libanaise, selon une déclaration commune qui a été publiée à l'issue de 2 jours de pour parler à Washington. L'Union européenne a ouvert la voie à la reprise formelle de négociations d'adhésion avec l'Ukraine, bloquée jusqu'à présent par un veto hongrois. L'Ukraine entrait dans sa 5e année de

de guerre contre la Russie, souhaite rejoindre l'Union européenne le plus rapidement possible. Enfin, la société aérospatiale SpaceX d'Elon Musk a confirmé vouloir réaliser la plus importante introduction en bourse de l'histoire en levant 75 milliards de dollars sur une valorisation totale de près de 1800 milliards. Et de la musique avec Co et Blue Quartet, Isle of Man, pour nous réveiller ce matin et prendre le petit déjeuner ensemble. 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

Elle est belle cette musique pour nous réveiller, passer une belle petite matinée malgré un temps un petit peu maussade. C'est Co avec Blue Quartet, Isle of Man.

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1: Chaque matin, on feuillette vos quotidiens, vos journaux, et voilà ce qu'il en sort. L'école va craquer, nous dit la capitale, qui titre en une photo de jeunes manifestants à l'appui, clash politique et appel à la grève. Les élèves en colère, flou sur les examens. En page 2 et 3, plusieurs articles et un édito qui change le paradigme de l'adage. L'école en feu, les élèves au milieu. D'un côté, une opposition qui use tous les stratagèmes depuis des semaines pour retarder l'adoption du décret qui conduira l'enseignement dans le mur, quitte à multiplier les appels à un ami au Conseil d'État et à interrompre jusqu'à 3 fois la même séance. L'opposition pratique donc la flibusterie et s'est assumée, nous dit Alexis Karantonis. De l'autre, une majorité qui, lasse d'être empêchée, force la porte et s'est ici aussi assumée. Chaque camp se renvoie la responsabilité du chaos. L'école a besoin de moyens mais aussi de sérénité. Elle n'a plus ni l'un ni l'autre, conclut-il. Concernant les évaluations externes certificatives, le collectif Mars Attacks a déjà annoncé qu'elles seront bien distribuées. Les résultats, par contre, ne seront peut-être pas communiqués qu'aux élèves et aux parents. Selon le collectif, cela n'invaliderait en rien la réussite de l'enfant. Bref, CEB, CE1D, CESS, des écoles pensent au boycott. Mais il y a des règles, et ces règles sont à lire dans les pages de la DH. Par ailleurs, la jeunesse aussi se mobilise aux côtés des enseignants. Student Attacks, sorte de petit frère du collectif de profs Mars Attacks, a notamment vu le jour. Ils ont compris le concept de démocratie, commente Johan Dizan, directeur de l'Institut des filles de Marie et dont les élèves ont récemment organisé une action sur le temps de midi avec son accord. Il y a un phénomène qui se développe et qui est plus difficile à gérer que les enseignants, car les élèves ne sont pas structurés, dit-il. Ma crainte, c'est que des personnes mal intentionnées rejoignent le groupe pour casser. Le Soir revient aussi sur le dossier de l'enseignement. Le titre, le coup de force enrage l'école. La majorité MR engagée veut définitivement adopter aujourd'hui, ce jeudi, le décret programme 2 sur l'enseignement. Une décision qui s'accompagne d'une controverse inédite autour du respect du règlement parlementaire et qui pourrait raviver la mobilisation du secteur. Le Soir propose alors cette question pour comprendre, dont celle-ci. Ne pas respecter le règlement du Parlement, est-ce grave? Point d'interrogation. Pour une constitutionnelle interrogé par le quotidien, il s'agit d'une première. Je n'ai pas le souvenir d'une violation du règlement aussi frontale, dit-elle. Il est vraiment excessif de parler de déni de démocratie, ça c'est de l'autre côté du mur. Et c'est l'interview du Soir, c'est la réponse de Benoît Dispa, le président du Parlement de la Fédération Wallonie-Bruxelles. Interview cette fois sur 2 pages et un édito qui lui est consacré. La capitale revient sur un vol de chantier et titre plus de 5000 euros d'outils volés sur le chantier de Cyprien. En page 3, visseuses, disqueuses, marteaux-piqueurs et autres outils sur batterie ont été emportés par des voleurs qui ont utilisé des sacs laissés sur le chantier pour transporter leur butin. C'est un choc à la fois émotionnel et financier, confie Cyprien. Outre le vol du matériel, la fenêtre utilisée pour pénétrer dans l'appartement a également été forcée. Au total, le préjudice 10 est estimé à plus de 5 000 euros. Et ça s'est passé à Woluwe Saint-Lambert. Et puis juste au-dessus, la photo de la ministre des Indépendants, Éléonore Simonet, avec une polémique, le statut BIM proposé à des chefs d'entreprise ou encore à des ministres, dont la ministre Éléonore Simonet, ministre des Indépendants au sein du gouvernement fédéral. Elle en a en effet indiqué au micro de Martin Buxon sur RTL avoir été démarchée par sa mutuelle afin d'obtenir ce statut, déclarant ne pas savoir s'il fallait en rire ou en pleurer, tout en militant pour une réforme de l'octroi de ce statut. Il est 7h25.
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2: 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La mobilisation grandissante des jeunes bruxellois contre le projet de décret programme. Ils seront probablement plusieurs centaines à manifester devant le Parlement de la Fédération Wallonie-Bruxelles aujourd'hui. Des étudiants, mais aussi des élèves du secondaire. On va écouter trois d'entre eux. Lénaïque Dumont de la FEF, Lola Bré-Chabert de l'Athénée Charlie Hansens et Caïs Amadi du lycée Émile Max. Ils étaient dans Bonsoir Bruxelles hier soir.
3: Je pense qu'à un moment donné, il faut aussi se poser la question inverse de dans les programmes, par exemple dans le programme désengagé, il ne nous parlait pas d'un minervel à 1200 euros. Il ne parlait pas de pénaliser les étudiants qui sont en difficulté. Il ne parlait pas de dire, ben en fait, on a des trous, on a des problèmes budgétaires, il faut aller chercher chez les jeunes. Il faut plutôt se poser la question de, est-ce qu'on ne doit pas investir dans notre jeunesse? Est-ce qu'on ne doit pas permettre l'accessibilité des études? Dans certains pays, on le voit, les études sont parfois gratuites. Est-ce qu'on ne peut pas arriver à ça en Belgique aussi?
4: Concrètement, qu'est-ce que vous réclamez? Alors, pas d'économie sur l'enseignement, point barre?
3: Oui, c'est ça. Pour nous, il ne faut pas du tout faire des économies sur l'enseignement. Justement, il faudrait investir dans l'enseignement. Ça fait des années que nous, au niveau de la FEF et de l'enseignement supérieur, on dit, mais en fait, les budgets, les enveloppes sont fermées. Il y a de plus en plus d'étudiants qui accèdent à l'enseignement supérieur. Et nous, franchement, on en est ravis. Mais nous, on veut un enseignement public, gratuit et de qualité.
4: Alors, on l'a dit, demain, le décret programme devrait être voté au Parlement de la Fédération Wallonie-Bruxelles. Caïs, qu'est-ce que c'est votre espoir pour demain? Vous allez déjà suivre ce vote de très près, je présume?
5: C'est ça. Donc, on espère d'abord d'être entendu et que notre mobilisation soit prise en compte par la ministre de l'Éducation, Valérie Glatigny. Et si, dans le pire des cas, le décret passe, ben, on continuera nos mobilisations dès septembre et on continuera à se battre pour nos droits.
4: Là, vous allez manifester avec votre école, d'abord de votre côté, puis vous allez rejoindre justement le Parlement, vous allez manifester devant. Comment ça s'est passé aussi, toute cette mise en place, que vous allez être suivi par des professeurs, vos parents aussi qui seront là sur place? C'est aussi une grande journée, si je puis dire, pour vous. En tout cas, vous mettez encore beaucoup d'espoir sur la journée de demain?
6: Sur le déroulement de la journée de demain, oui. Après, sur l'issue du vote, un peu moins logiquement, vu ce qu'on a vu ces derniers jours.
7: Il n'y a plus beaucoup d'espoir, ça ne va pas changer, vous pensez?
6: Je sais pas, en fait, je pense qu'on est tous un peu perdus, qu'on a un gouvernement qui prend des décisions en contournant le règlement. Et donc nous, on ne comprend pas, on se sent impuissants, parce que s'ils peuvent faire ça, qu'est-ce qu'ils pourront plus faire, en fait? Nous aussi, on a un règlement, on doit le respecter. Si on ne le fait pas, on a des sanctions.
7: Ça vous choque ce qui vient de se passer au Parlement?
6: Oui, c'est hyper choquant. Je trouve ça honteux, c'est historique, ça n'a presque jamais été fait. Et on est encore plus, je pense, dans l'incompréhension par rapport à ce qui va se passer demain. Mais on sera là, bien sûr.
7: Lénaïque Dumont, on peut imaginer que les vacances vont passer sur tout ça. La mobilisation, elle peut reprendre à la rentrée?
3: Bien sûr que oui, la mobilisation, elle peut reprendre à la rentrée.
7: Et ça, elle aura quoi comme but alors si le décret programme est malgré tout voté et que des circulaires sont effectivement arrivés dans les écoles, les universités pour l'appliquer?
3: On continuera à se battre pour un minerval gratuit, on continuera à se battre pour plus de bourses d'études, plus d'aide dans les services sociaux des établissements. Et on l'a vu, même si certaines choses sont passées auparavant, je parle de paysage, du décret paysage, la question de la finançabilité, oui. On avait réussi à obtenir un moratoire d'un an, ce qui a sauvé de nombreux étudiants qui n'étaient plus finançables, qui ont pu finir leurs études, etc.
7: Obtenir un moratoire ou un report des mesures, ça pourrait être une option?
3: Ça pourrait être une option pour commencer et après pouvoir continuer à se mobiliser et continuer à se battre pour obtenir le minerval gratuit.
2: Voilà donc pour cet extrait de Bonsoir Bruxelles. C'est tous les soirs en compagnie de Fabrice Grosfilet de 18h20 à 19h. Rendez-vous donc tout à l'heure après le journal de 18h. Notre invité nous a déjà rejoint ce matin dans le studio. C'est Louis Collard. Bonjour.
8: Bonjour.
2: Vous êtes journaliste au soir et avec vous, on va parler de votre enquête, notamment sur les organisations criminelles albanophones. On parlera de Bruxelles aussi. C'est la conversation dans quelques minutes. Vanessa L'Huillier, bonjour.
9: Bonjour Fanny, bonjour à toutes et à tous.
2: Vous allez bien?
9: Ça va, un petit peu fatigué ce matin, mais ça va aller.
2: Le jeudi, c'est toujours un peu comme ça. Et puis la météo n'est pas terrible non plus, ça ne donne pas envie de se lever le matin. Allez, on va parler des titres qui seront développés dans le journal de 8h d'Hélène Loison.
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2: Et oui, l'ambiance n'est pas forcément au beau fixe avec le Parlement de la Fédération Wallonie-Bruxelles qui va voter ce fameux décret programme.
9: Effectivement, aujourd'hui, la colère des professeurs, elle ne faiblit pas. Ils seront devant le Parlement à 14h et ce matin, ils sont aussi soutenus par les élèves qui, eux aussi, poursuivent les actions. Anaïs Corbin sera avec ceux de l'Athénée Charlie Hansens. Ça sera donc, elle sera en direct dans le journal de 8h.
2: Et puis on ira à la ville de Bruxelles, la ville qui a décidé d'inscrire le Donderberg, ce site naturel de la Keune, comme espace vert.
9: Oui, sa gestion, elle change donc de service. Alors, quelles seront les conséquences pour cet espace naturel?

0: verrons cela avec Alice Dulchevski.
1: Voilà, tous ces titres et d'autres développés dans le journal de 8h, présentés ce matin par Elena Loison.
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1: Louis Collard est avec nous, journaliste au soir. Vous avez procédé à une enquête dont il ressort que des clans mafieux albanais opèrent principalement en Belgique et depuis Bruxelles. On va détailler tout ça. En tout cas, c'est ce qu'a révélé Anne Berger, hein, de la police fédérale, à la fois à vous. C'est une collaboration aussi avec le journal CNAC et la RTBF. Une grande enquête, une vaste enquête. Vous rappelez directement, en tout cas, que ce n'est pas comparable à une mafia traditionnelle, finalement, ces organisations albanophones.
3: Il y a des points communs, notamment le fait que ces organisations fonctionnent par clans, un peu comme les mafias italiennes, dont plusieurs clans sont regroupés au sein d'une grande mafia, plusieurs familles. Donc ça, c'est un point commun. En revanche, les organisations criminelles albanophones sont beaucoup moins pyramidales. Il n'y a pas un big boss au-dessus, un capo, comme on dit pour les mafias italiennes. C'est un peu des spécificités, c'est-à-dire que c'est très horizontal. Oui. Ça rend d'ailleurs le démantèlement de ces organisations plus difficile, parce que qui est le dirigeant, qui est l'exécutant, voilà, c'est toujours c'est un peu plus flou. On parle aussi de albanophone parce que effectivement, bon, la nationalité qui ressort le plus, ce sont les Albanais. Mais ce qui regroupe ces organisations, ce sont évidemment les liens familiaux d'abord, mais aussi amicaux et culturels. Et donc, on retrouve aussi dans ces organisations des Kosovars, des Macédoniens en plus petit nombre, mais elles sont également présentes.
1: C'est ça. Alors, vous avez justement examiné, hein, l'implication de ces criminels albanais dans des dossiers judiciaires belge entre 2020 et 2026. On parle de plus de 2000 suspects. Ça veut dire quoi? Que vous avez vraiment collaboré avec la justice qui vous a ouvert un peu ses cahiers, vous avez pu tout consulter. C'est vraiment le principe de cette enquête?
3: Alors, il y a des données qu'on peut demander, notamment au parquet. Ce sont les jugements, les verdicts, donc voilà, tout ce qui a vraiment été décidé par un tribunal ou une cour d'appel et qui est définitif. Et on peut les recevoir sous forme anonymisée. On s'est également mis en quête de jugements non anonymisés pour pouvoir remonter la trace de certains suspects plus intéressants que d'autres. Mais donc, en tout, on a collecté comme ça une bonne vingtaine de ces jugements. Ça nous a permis, en les lisant, en les analysant, de pouvoir avoir une idée de comment fonctionnaient ces organisations criminelles qui, la plupart du temps, sont actives dans le narcotrafic, mais il y a également des cas d'assassinat. On va peut-être en parler après.
1: Oui.
3: Donc ça, c'était une de nos démarches avec la RTBF et avec CNAC, c'est de réunir tous ces documents. Et par ailleurs, on a interviewé une douzaine d'expertes et d'experts du crime organisé, donc évidemment des magistrats et des policiers, mais aussi des diplomates, des agents de liaison, des statisticiens.
1: Gros boulot, évidemment, de recoupe de l'information dans tous les sens.
3: Oui, et pour voir comment évoluait un peu cette criminalité-là, ces organisations-là, c'est connu, évidemment, depuis longtemps qu'il y a des organisations criminelles albanophones, qu'elles sont assez puissantes, mais ce que révèle notre enquête, c'est que depuis 10 ou 15 ans, il y a un shift qui s'est opéré. Oui. Et vraiment, ces organisations, en tout cas celles qui sont implantées ou actives en Belgique, sont vraiment montées en puissance autour du narcotrafic, autour du trafic de cocaïne essentiellement, mais aussi du cannabis. Là où, il y a 10-15 ans, ces organisations étaient aussi actives, par exemple, dans les cambriolages, des cambriolages en série, ou la prostitution forcée, voilà, l'exploitation sexuelle. Ces deux activités criminelles que je viens de mentionner, elles ont disparu des radars pour les organisations criminelles albanophones, qui se sont vraiment concentrés sur le trafic de drogue et le blanchiment d'argent.
1: Et qu'est-ce qui était le point de bascule il y a 15-20 ans ?
3: Je pense que l'un des points de bascule, c'est la montée en puissance du trafic de cocaïne. Là où il y a 15 ans, un gros trafic de cocaïne, c'était 5 kilos de poudre. Aujourd'hui, on parle véritablement en tonnes. Et donc, ce trafic a généré des sommes d'argent complètement délirante, complètement folle pour toutes les organisations criminelles européennes et en particulier les albanophones qui se sont vraiment positionnés comme des acteurs clés du trafic, non pas en grignotant des parts de

0: marché spécialement sur d'autres organisations, mais en se rendant indispensable à celle-ci, oui. comme des sortes de partenariats, en
1: oui,
0: vérité.
1: Des collaborations, vraiment.
0: Voilà, vraiment hein. des cartels, ouais. des firmes, des alliances entre cartels. Voilà, les organisations criminelles albanophones ont certains avantages à faire valoir, mm-hmm. Qui leur a permis vraiment de se positionner et d'avoir aujourd'hui une place prépondérante dans ces organisations de type mafieux.
1: Mm-hmm. Alors, il y a eu ce fameux gros procès Sky ICC. C'est là aussi qui a permis de montrer l'importance de la présence de ces criminalités organisées aussi depuis l'Albanie. Il y a vraiment tout. Est-ce que ça aussi, ça a permis de développer cette criminalité, oui, ici sur Bruxelles en
0: oui,
1: particulier.
0: La révéler, en fait.
1: La révéler, hein. Oui, c'est ça.
0: La montrer au grand jour. Donc, on a eu plusieurs procès SKICC. Il y a le fameux, vous parlez sans doute du grand procès SKICC qui a eu lieu à Bruxelles ouais. avec plus de 120 prévenus. Mm-hmm. Voilà, il y a eu le jugement en première instance, le jugement en appel. L'un des deux principaux suspects était un ressortissant albanais et un narcotrafiquant de haut niveau qui n'a ouais. d'ailleurs pas fait appel de sa condamnation en première instance. Et puis il y a eu tout un tas d'autres procès KICC, mais surtout c'est véritablement le craquage de l'application ouais. cryptée en 2021 qui suivait déjà le décryptage d'un autre type de cryptophone qui s'appelait EncroChat et qui EncroChat, était lui ouais. aussi largement utilisé par les criminels et les narcotrafiquants. Quand les enquêteurs européens, belges notamment, ont pu accéder à ce milliard, je crois, de messages déchiffrés de l'application SkyCC, ils ont découvert déjà, premièrement, que l'albanais était la deuxième langue la plus utilisée pour les codes PIN, donc les appareils utilisés en Belgique.
1: Ah oui.
0: Derrière la langue néerlandaise. Ça positionne déjà l'importance des narcotrafiquants albanophones dans ces réseaux-là. Ils ont eu un aperçu très clair sur les méthodes, en vérité. Et donc, les albanophones, les organisations criminelles albanophones, ont la particularité d'être présentes partout dans le monde, y compris d'avoir noué des partenariats et d'avoir des hommes en Amérique latine, en Amérique du Sud, là où la cocaïne est produite. Mmh. Et elles font en fait le lien, elles font le pont entre ce continent-là et le nôtre, avec des hommes effectivement autour des ports des Pays-Bas et de Belgique, notamment Anvers, ou à Bruxelles, où, qui est véritablement un hub du trafic de drogue et du blanchiment de ce trafic. Mmh.
2: Vous parliez aussi non seulement donc du trafic de drogue, mais également des assassinats. Là, c'est quoi ? C'est des règlements de compte entre personnes du milieu ou c'est les fusillades qu'on a pu connaître à Bruxelles ?
0: Alors, pour la deuxième question, effectivement, c'est plutôt non. Ça peut arriver qu'il y ait peut-être des albanophones qui soient mêlés à des fusillades à Bruxelles, mais ce serait vraiment presque un hasard. Parce que on s'aperçoit à l'analyse de tous ces jugements, de toutes ces affaires criminelles et en interviewant notamment des policiers et des magistrats, que lorsque les armes sont sorties dans le milieu criminel albanophone, c'est vraiment pour des règlements de compte de très haut niveau. Et donc on a eu trois affaires dernièrement en Belgique et notamment à Bruxelles d'assassinats dans ce milieu criminel-là, mais c'était vraiment des règlements de compte entre personne de haut niveau, je le disais, de haut niveau du spectre criminel. C'est pas les fusillades qu'on connaît trop souvent, malheureusement, dans l'actualité bruxelloise, où là, on met des armes dans les mains de petits dealers qui oui. eux-mêmes tirent dans les jambes ou pour tuer d'autres petits dealers.
2: C'est pas la guerre de territoire.
0: C'est pas la guerre de territoire. Les organisations criminelles albanophones ne vantent pas, ne font pas du deal au coin de rue. Elles sont vraiment dans le trafic de stupéfiants international. De cannabis et de cocaïne. Ouais.
1: On revient d'ailleurs hein, sur cet assassinat commandité d'Ardit Safiou, cet Albanais qui était à Molenbeek. Ça fait partie aussi.
0: Donc voilà, c'est effectivement le cas le plus spectaculaire ces dernières ouais. années qu'on a connu à Bruxelles. L'assassinat a été commandité, c'est jugé, on peut en parler librement. L'assassinat a été commandité par le leader du clan Kopia, mm-hmm. qui était un clan puissant en Albanie, qui a été démantelé depuis. notamment en Albanie, par la police et la justice

0: albanaise. Donc il n'y a plus du tout l'aura qu'il avait à l'époque, mais c'était effectivement, c'était...
1: C'était commandité depuis
0: Dubaï par ce French Gergely qui était caché à Dubaï à l'époque, qui a été extradé en Belgique, qui a été jugé en Belgique. Contre un concurrent qui était soupçonné d'avoir volé de la marchandise, en vérité. Et donc, c'est vraiment le cas typique du règlement de compte entre criminels de haut niveau et pas du tout, comme on le disait à l'instant, les guerres de territoire à Bruxelles ou ailleurs.
1: On doit terminer déjà cette conversation bien intéressante, mais j'invite tout le monde à aller voir votre enquête, elle est un petit peu partout aussi dans la presse, sinon sur le site du Soir bien entendu. Juste une dernière question rapidement, est-ce que parmi toute cette enquête, et vous avez interrogé évidemment beaucoup de personnes, mais est-ce qu'il y a quelque chose vraiment qui vous a étonné, parce qu'on savait déjà qu'elles existaient, ces organisations, on l'a dit, vous avez été fouillé, vous avez compris des choses, est-ce qu'il y a particulièrement un élément où vous êtes dit « Ah waouh, ça, j'y aurais pas pensé, enfin, quelque chose de très fort ?»
0: Rapidement, l'une des forces de ces organisations, et ça je ne l'avais pas vraiment réalisé avant, c'est leur capacité à blanchir l'argent de la drogue. Parce que la difficulté quand vous trafiquez de la drogue en telle quantité, c'est que ça génère énormément d'argent, mais ça génère de l'argent liquide, qui est plus difficile à mêler au business légal, on va dire, à l'argent propre. Et la force de ces organisations criminelles-là, c'est justement qu'elles sont spécialisées dans le blanchiment d'argent liquide en tout simplement remplissant des voitures de cash de voitures d'argent cash en filant en Albanie où là, elles ont des facilités pour investir en cash dans l'industrie touristique, dans l'industrie immobilière, l'immobilier, la construction. C'était aussi le cas à Dubaï, ça allait de moins en moins, mais on a aussi retrouvé des cas de figure à Dubaï. Mais c'est vraiment ça qui leur a fait, qui fait qu'elles ont une place aujourd'hui prépondérante dans ce narcotrafic international.
1: Peut-être encore une enquête à suivre pour la suite dans les mois et les années à venir. Merci à vous, Louis Collard. Je rappelle que vous êtes journaliste au Soir, donc que vous avez réalisé cette enquête avec CNAC et la RTBF. Et c'est à lire sur le site du Soir et du CNAC aussi. Merci à vous, belle journée. On poursuit en musique avec Discover, Love is Alright.

0: Les titres, c'est tout de suite.
1: Bonjour Bruxelles.
0: Le mouvement s'intensifie chez les enseignants, directeurs et élèves avec une grève générale annoncée alors que le plan d'économie du gouvernement de la Fédération Wallonie-Bruxelles doit entamer aujourd'hui la dernière phase de sa validation après son examen en plénière.
2: Le secteur des aides ménagères acte une avancée et il a accueilli positivement mercredi le message du ministre bruxellois de l'Emploi, Laurent Hublet, tendant à écarter la menace qui planait au-dessus de l'emploi de 7

0: 435 aides ménagères d'ici la fin de l'année, mais maintient tout de même sa vigilance. Le site du Donderberg restera bien une zone verte. La ville de Bruxelles a enterré les projets de construction qui menaçaient le site, notamment un projet de bâtiment scolaire.
1: À l'étranger, Israël et le Liban ont convenu de la mise en œuvre d'un cessez-le-feu et de la création de zones pilotes sous contrôle de l'armée libanaise, selon une déclaration commune publiée à l'issue de deux jours de pourparlers à Washington. Il est 7h47, bienvenue.
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1: Et c'est une première depuis bientôt 5 ans, mais l'inflation des produits alimentaires est passée sous la barre des 1%.
0: Selon Testachat, qui mène chaque mois une enquête sur l'évolution des prix de 3000 produits, évidemment, malgré le contexte international, eh bien cela fait plusieurs mois que l'inflation stagne ou baisse, mais les effets tardent à se faire sentir pour les clients. C'est un reportage d'Hélène Loison.
3: Oui, selon Testachat, les légumes en particulier connaissent une baisse marquée, mais dans cette grande surface discount de Bruxelles, la nouvelle étonne les clients.
4: La vie est très chère, tout ce qui est alimentation. Je ne vois pas de différence. Franchement, quand je vais faire les courses, c'est quand même, les prix sont assez élevés. Il y a des moments où juste avec ma pension, j'arrive même pas au bout du mois.
5: Il y a certains prix qui ont augmenté, comme par exemple le chocolat, je crois que le café aussi, mais d'autres produits sont restés relativement stables. Mais c'est évident que les prix ont monté, ça c'est clair.
3: Dans l'immédiat, les clients ne devraient pas voir de différence à la caisse, souligne la porte-parole de Testachat, Julie Frère.
6: Les consommateurs risquent de ne pas percevoir directement la baisse de l'inflation. Pour rappel, la baisse de l'inflation, ça signifie le ralentissement du rythme d'augmentation des prix. Mais les produits alimentaires, comme d'autres biens de consommation, sont toujours à des niveaux supérieurs à ceux qu'on avait observés avant la crise inflationniste.
3: Elle appelle également à ne pas se réjouir trop vite. Avec les tensions au Moyen-Orient, une nouvelle crise inflationniste est encore possible.
6: On reste dans une situation géopolitique très incertaine et volatile. Et on sait que les prix de l'alimentation sont étroitement liés à ceux de l'énergie parce qu'ils impactent toute la chaîne, que ce soit le transport, le stockage, l'emballage, la congélation, etc. Et donc, à partir du moment où on a une hausse importante des prix de l'énergie, elle se répercute toujours avec un effet de retard sur les prix de l'alimentaire.
3: Si les légumes et certains fruits connaissent d'ailleurs une baisse, on observe une augmentation marquée pour les viandes ainsi que les cafés, en particulier les cafés en dosette.
1: C'était un reportage d'Hélène Loison. Votre invité ce matin.
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1: Votre invité ce matin, Vanessa Lullier, c'est Séverine de Lavelay, présidente du CPAS de Forêt. Bonjour.
7: Bonjour.
0: Bonjour Séverine de Lavelay. Alors, est-ce qu'il n'y a vraiment qu'un tiers des exclus du chômage qui ont obtenu un revenu d'intégration sociale?
7: Je vais y revenir dans un instant, mais si vous me permettez, je voudrais d'abord vite profiter d'être là pour exprimer toute ma solidarité avec le monde scolaire qui est en mobilisation aujourd'hui. Et il y a des liens avec les CPAS. Et voilà, on sait que les enseignants et les élèves et les parents vont se mobiliser à 14h contre le fond de la loi qui pénalise les enseignants et les élèves sur le très long terme. Et c'est une journée qui, sur la forme aussi, pose question sur le respect de nos règles démocratiques par l'EMR et les engagés. Et voilà, je voudrais leur exprimer toute ma solidarité pour commencer cette émission. Alors, sur les chiffres, par contre, puisque c'était votre question, merci de la poser. Donc, effectivement, le fédéral a sorti des nouveaux chiffres, mais ils disent eux-mêmes, ils mettent en grand sur leur page Internet que ce sont des chiffres qui sont, pour l'instant, tout à fait non stabilisés. Ils disent qu'ils vont évoluer dans le temps, puisque certains CPS n'ont pas encore rentré les demandes et n'ont surtout pas encore pris les décisions sur l'octroi ou non du revenu d'intégration sociale.
0: Donc là, ça veut dire que ce sont des chiffres, en fait, qui concernent les dossiers et les demandes jusqu'au mois de mars à peu près?
7: Alors, jusqu'au mois de mars à peu près, et c'est surtout ceux auxquels le fédéral a déjà accès. Et il y aura forcément des retardataires. Et donc, je peux déjà vous dire, par exemple, qu'à Forêt, on est tout à fait dans la moyenne des chiffres que j'ai au niveau régional, et chez nous, on est bien au-delà des 50% de personnes qui bénéficient du revenu d'intégration sociale après avoir été exclu du chômage ou de l'allocation d'insertion.
0: Et donc ça, c'est pour donc, les dossiers qui ont été déjà acceptés. Donc ça veut dire que ce sont les gens qui étaient les plus éloignés de l'emploi, ceux qui ont été exclus à partir du 1er janvier et ceux qui ont été exclus aussi à partir du 1er mars.
7: Oui, alors on sait, hein, c'est par vague. On en a encore une grosse qui va arriver en juillet. Et donc ce sont effectivement les personnes qui étaient

0: le plus longtemps au chômage. Je rappelle que c'est pas tout à fait correct de parler comme ça, parce que c'est beaucoup des personnes qui ont beaucoup travaillé sur les 20 dernières années, mais avec des contrats tellement précaires ou de l'emploi tellement partiel qu'ils ont bénéficié du chômage de façon régulière pendant 20 ans, ce qui ne veut pas dire qu'ils sont restés dans leur canapé pendant 20 ans. Mais donc effectivement, là, on a des personnes qui petit à petit arrivent avec une durée au chômage moins longue, mais ils arrivent quand même au CPS. Et pour un CPS comme le mien, sur la commune de Forêt, on a plus de 60% des personnes exclues qui passent la porte. Parce que ça aussi, il faut faire attention avec les chiffres que le fédéral nous donne. Il nous donne les chiffres des personnes qui finalement bénéficient du revenu d'intégration sociale. Mais il y a évidemment tous ceux qui l'ont demandé, qui ont mobilisé les équipes du CPS pour faire l'enquête sociale en un mois, obtenir une réponse. Et ça, c'est une partie très importante qui est tout à fait invisibilisée dans les chiffres donnés par le fédéral.
1: Justement, un mois pour faire une enquête sociale, quand on a beaucoup de personnes qui arrivent d'un seul coup, est-ce que vous, au CPS de Forêt, vous arrivez à tenir le rythme aujourd'hui ?
0: Alors, on arrive encore bien à tenir le rythme et on arrive à donner une réponse dans le mois pour toutes les personnes exclues. Alors, attention, la pression est très forte aussi sur toutes les autres personnes, parce qu'on ne s'occupe pas au CPS que les personnes exclues du chômage. On a aussi toutes les personnes précarisées qui vivent sur notre territoire et qui avaient déjà besoin du CPS avant. Donc, la pression est de plus en plus forte. J'ai beaucoup de chance d'avoir une administration robuste qui arrive encore à traiter les dossiers. Mais je ne vous cache pas qu'on est très, très, très inquiet. Et la vague de juillet qui va arriver, rien que pour Forêt, c'est encore plus de 500 personnes, dans une période estivale où il faut absolument que les assistants et les assistantes sociales puissent se reposer. On va se retrouver dans un goulet d'étranglement pendant l'été qui va être très, très dur à tenir pour les personnes concernées et pour les équipes.
1: Donc ça veut dire qu'à partir du 1er juillet, donc ça sera les personnes qui sont depuis plus de 2 ans, hein, là on est vraiment dans la dernière phase, la dernière tranche, et on risque d'avoir des gros retards parce que le personnel sera en vacances, c'est ça que vous êtes en train de dire ?
0: Non, c'est-à-dire que le risque de gros retard, il est déjà là. Et il y a certains CPS, et je leur exprime toute ma solidarité parce que c'est pas parce qu'ils se tournent les pouces, sont déjà complètement dépassés et n'ont pas attendu l'exclusion du chômage pour être complètement dépassés. On entend beaucoup parler notamment du CPS d'Anderlecht qui est en sous-effectif depuis bien longtemps et qui ne parvient pas à faire face aux demandes. Ce qui se passe, c'est que simplement ces vagues ont été tellement précipité sur une durée tellement courte, malgré le fait qu'on avait demandé à la ministre de l'Intégration sociale tellement de fois de mettre un tempo plus lent, de nous donner plus de temps pour s'organiser. Elle ne l'a pas fait et ça sera forcément au détriment des personnes concernées et des équipes. Alors on va faire le mieux qu'on peut pour renforcer les équipes. Moi j'ai du renfort pour l'été, pour s'assurer que les personnes ne soient pas laissées sur le carreau avec rien, avec tout le risque social que ça apporte pour eux et notre communauté en général. Mais ça va être très difficile, oui.
1: Quand vous parlez du CPS d'Anderlecht, justement, on avait bien vu aussi que parfois, eh bien, les aides étaient accordées sans qu'il y ait vraiment eu une enquête sociale, ou en tout cas qu'elle n'est pas arrivée à son terme. Est-ce que ça risque de se produire du coup dans d'autres CPS parce qu'à un moment donné, on est débordé et qu'on doit garantir ce traitement dans les 30 jours ?
0: Alors, c'est évident que ça met la question de l'enquête sociale sous pression. Et d'ailleurs, c'est une des demandes formulées par les 3 fédérations des CPS à la ministre, c'est de nous autoriser à ne pas faire les visites à domicile dans le premier mois. Parce que ce sont des personnes qui sont exclues du chômage, c'est des personnes qui habitent sur notre territoire depuis longtemps, on ne doit pas aller le confirmer, on sait où elles sont. Et ça nous laisserait le temps, une fois que toutes les vagues sont passées, de consolider nos enquêtes sociales et aller leur rendre visite, ce qui est très important dans une enquête sociale. Mais on a demandé un délai, parce que c'est objectivement intenable.
1: Et vous avez eu une réponse ?
0: On n'a évidemment pas de réponse sur aucune de nos demandes qui ont été formulées.
1: Pour le moment, en tout cas. Et donc, par la suite, à partir du 1er juillet, pour le moment, donc, les personnes qui arrivent aussi sont remboursées. Enfin, vous êtes remboursé le CPS à 100%. Ça ne sera plus le cas, on repasse aux 70%. Est-ce que vous avez une idée du budget supplémentaire qu'il vous faudra ?
0: Oui, alors je crois que c'est important de bien le rappeler. D'ailleurs aussi, ce ne sera pas que pour les personnes qui arrivent en juillet, c'est sur les personnes aussi qui ont pris un peu de retard à passer la porte du CPS parce qu'ils ont cherché d'autres solutions. On les en remercie. Ils ont essayé d'activer d'autres leviers pour pouvoir se réactiver et n'y sont pas parvenus et arrivent un peu tardivement. Donc eux aussi sont exclus du renforcement structurel du revenu d'intégration sociale. Je rappelle qu'il est temporaire. Hein. Il va être décroissant dès l'année prochaine. Et donc, pour répondre à votre question sur le coût, pour l'instant, sur le budget 2026, j'ai déjà dû faire 2 choses au CPS de Forêt. Demander plus d'argent à ma commune, qui a consenti une augmentation de la dotation déjà de 2 millions pour le budget 2026, mais j'ai dû

aussi limiter certains types d'aides complémentaires. Je pense que c'est important de rappeler ce que c'est, les aides complémentaires, parce qu'on parle beaucoup de personnes aux revenus d'intégration sociale, ce qui est bien normal, c'est un indicateur très concret. Mais il ne faut jamais oublier que les CPAS accompagnent aussi les personnes pour toute une série d'autres aides qui sont très

0: frapper à la porte du CPAS pour demander un soutien. Le CPAS va vouloir les soutenir. On sait que garantir un diplôme aux jeunes bruxellois, c'est l'avenir pour l'emploi des travailleurs bruxellois et des travailleuses bruxelloises. Et donc, les CPAS vont vouloir soutenir ces Minerval. Mais on aura de moins en moins les moyens de le faire parce que ça, c'est pas subsidié.
1: Et ça, c'est un choix politique après, de votre part, de la part de la commune aussi.
0: Absolument. Est-ce qu'on aide les enfants des personnes en situation irrégulière? Est-ce qu'on aide les personnes sur le soin de santé? Est-ce qu'on aide les personnes pour payer leurs frais de gaz et électricité? Est-ce qu'on aide les étudiants avec les frais scolaires? Ça, ce n'est pas subsidié. Et donc, on doit le prendre à notre propre charge, à la charge des citoyens, des citoyennes de Forêt, dans mon cas. Et ça, ces demandes-là, on ne sait pas encore les quantifier et elles vont exploser. Et donc, pour répondre très clairement à votre question, on a dépassé déjà de 2 millions et on sait qu'on va devoir faire une révision budgétaire et aller probablement frapper à la porte de la commune, mais qui elle-même n'a plus d'argent. Et ça, c'est important aussi que les Bruxellois et les Bruxelloises prennent conscience, c'est que quand le coût de la pauvreté augmente dans les communes et dans les CPS, c'est au détriment d'autres services publics des communes. Ça veut dire que les communes auront moins de moyens pour soutenir leurs crèches, pour soutenir leurs balayeuses et leurs balayeurs, pour soutenir les administrations de première ligne. Quand vous avez demandé un passeport pour ceux qui ont la chance de pouvoir voyager, eh ben, ils vont devoir attendre plus longtemps. C'est ça, vous faites le coût de la pauvreté. Ça impacte tous les services publics et tout le bien-vivre des personnes dans nos quartiers, partout sur le territoire bruxellois.
1: Merci beaucoup, Séverine de Lavelet, d'être venue. Donc, je rappelle que vous êtes la présidente du CPS de Forêt.
2: Merci à toutes les deux. Le journal d'Héléna Loison dans un instant.
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2: Bonjour Bruxelles, bienvenue. Nous sommes le jeudi 4 juin et il est 8h.
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2: Il vous est présenté par Héléna Loison. Bonjour Héléna.
11: Bonjour Fanny, bonjour à toutes et à tous. La colère des enseignants ce matin, à quelques heures de la signature du décret programme, ils dénoncent les économies demandées au secteur. Une mobilisation qui s'annonce suivie, plusieurs établissements sont bloqués ce matin. On retrouve Anaïs Corbin devant l'un d'entre eux dès le début de ce journal. La zone de police midi a un nouveau commissariat, un hôtel de police inauguré hier pour faciliter l'accès des citoyens. Et puis le site naturel du Donderberg à Laeken ne sera pas détruit pour des constructions. La ville de Bruxelles transfère sa gestion aux espaces verts. Les explications dans quelques instants.
2: Les enseignants plus que jamais mobilisés ce matin, Héléna.
11: Oui, les syndicats ont appelé à une grève générale à quelques heures du vote du décret programme sur les mesures d'économie dans l'enseignement. On s'attend à de nombreuses classes et écoles fermées aujourd'hui. Des profs, des parents et même des élèves sont mobilisés ce matin devant des établissements scolaires. Anaïs Corbin, vous êtes devant l'Athénée Charles Janssen à Ixelles. Beaucoup de monde autour de vous, beaucoup d'élèves notamment, des manifestants très déterminés.
12: Oui, effectivement, peut-être que vous l'entendez autour de moi, hein. Beaucoup d'élèves, beaucoup de manifestants notamment, avec des pancartes, la mobilisation est vraiment visible. Alors, vous l'entendez peut-être, il y a beaucoup d'automobilistes aussi qui soutiennent et qui s'arrêtent devant l'école à Ixelles. Alors ici, hein, le mot d'ordre est clair de la part des profs, des parents, des élèves, défendre un enseignement accessible et de qualité. Derrière moi, effectivement, ils scandent pas mal de slogans et bloquent symboliquement l'entrée de l'école. Vous le disiez à l'origine, hein, le projet de décret programme du gouvernement MR engagé, validé en commission de budget dans la nuit de lundi à mardi. Après plusieurs heures de débat particulièrement tendues, il prévoit ce texte une série de mesures d'économie pour réduire le déficit de la fédération. Parmi elles, l'augmentation de 10% de la charge horaire des enseignants du secondaire supérieur sans compensation salariale, le durcissement du congé.

0: les maladies et des conditions de fin de carrière ou encore la hausse du Minerval qui atteindrait les 1200 euros pour une partie des étudiants. Les syndicats comme les profs et élèves ici estiment que ces économies vont dégrader les conditions de travail des enseignants mais aussi les conditions d'apprentissage des élèves.
1: Merci Anaïs. Et les enseignants se donnent rendez-vous devant le Parlement cet après-midi pour exprimer leur mécontentement alors que la réunion plénière au cours de laquelle le texte devrait être voté doit débuter à 14h. Réunion qui en attend sous tension. L'opposition accuse le gouvernement MR engagé de passer en force sur ce texte en ne respectant pas les délais habituellement plus longs prévus dans les règlements. Une opposition qui s'est exprimée hier soir sur BX1. Bénédicte Linard, chef du groupe écolo, dénonce la posture MR engagée qui n'écoute toujours pas le monde de l'école. Ce qui se passe est grave. Elle estime que les partis d'opposition sont dans leur rôle quand ils essaient d'empêcher le vote de ce décret. Et on ne doit pas parler de mesures de retardement.
2: On ne veut absolument pas gagner du temps. On veut que ce texte ne passe pas. Parce qu'en fait, il ne correspond pas à ce qui est nécessaire dans les écoles. Et ça, ce n'est pas les politiques qui le disent. Ce sont les dizaines de milliers de personnes mobilisées de semaine en semaine, des profs, des élèves, des parents. Depuis des semaines, il y a du public partout. Il y a des commissions. La commission de lundi a été suivie par plus de 4000 personnes en direct. Ça n'existe pas. Ça n'est jamais arrivé dans ce Parlement. Et pourtant, MR et Engagés n'écoutent toujours pas le monde de l'école qui leur dit « arrêtez ».
1: Bénédicte Linard, interrogée par Fabrice Grosfilet. Un bâtiment de 7 étages qui peut accueillir jusqu'à 700 policiers. La zone de police Midi vient d'inaugurer un nouvel hôtel de police situé au centre des trois communes concernées, Anderlecht, Saint-Gilles et Forêt. Il doit permettre d'améliorer l'accessibilité aux services de police, précise Jürgen de Lancher, chef de corps de la zone de police Midi, au micro de Sarah Hunton.
3: Pour les petites plaintes, tout sera réglé ici. Dès qu'il y a quelque chose de plus sensible ou de plus large, ils sont amenés dans les salles d'audition. Et si on a des victimes de mœurs, etc., ou une femme battue qui doit être un peu plus discrète et qui doit être mise à l'aise, on a des locaux spécifiquement aménagés pour ça également. L'accessibilité est très importante. Déjà, l'endroit où est situé notre hôtel de police, vraiment sous le carrefour des trois communes, c'est très important. D'ici, on peut aller partout sur notre zone de police, mais également, tout le monde peut venir chez nous facilement.
1: Un homme a écopé hier d'une peine de 30 mois de prison ferme. En juillet 2025, il avait été pris en chasse par la police, suspecté de transporter une cargaison de stupéfiants. Son interpellation avait eu lieu au terme d'une course-poursuite entre Vilvoorde et Anderlecht. Il s'était même jeté d'un pont pour échapper aux agents. Il avait finalement pu être retrouvé grâce à un hélicoptère et à des chiens policiers. À bord du véhicule, les agents ont retrouvé 10 000 cartons de LSD, 45 kg de kétamine, 16 kg de MDMA et 16 kg de méthamphétamine.
4: Il n'y aura pas de réouverture à court terme du pont marchand à Anderlecht.
1: Le chantier de rénovation qui doit permettre la réouverture du pont fermé à la circulation depuis 2014 semble complètement enlisé. Le dossier se trouve actuellement dans la phase de la procédure de demande de permis d'urbanisme, mais cette dernière demande n'inclut pas un retour de la circulation sur le pont. Inge Pamen, la porte-parole de Bruxelles Mobilité.
5: Le but est de garder le pont accessible aux piétons, aux cyclistes et aux véhicules d'urgence de secours, mais non pas à la circulation motorisée, automobiliste ou poids lourd, parce qu'un rapport d'incidence a démontré que l'effet serait quand même fortement limité si on rouvrait le pont.
1: Les ventes de maisons de luxe en forte hausse en Belgique. Près de 2000 logements de ce type se sont vendus l'an passé, une hausse de presque 30%. Environ un logement de luxe sur 10 est vendu à Bruxelles. Une tendance apparue en 2020, selon Frédéric Poporte, directrice de l'agence immobilière de luxe Barnes.
6: Depuis la pandémie, on a constaté quand même une augmentation des ventes de maisons autour du million ou plus. Et je dirais que nous en vend plus ou moins 3 par mois.
1: Ça fait vraiment partie aujourd'hui de votre core business ?
6: Ah oui, complètement. Et des biens de qualité.
7: Super, on a ce qu'il nous faut. Merci beaucoup.
4: Les anciennes tours Proximus, bientôt transformées en logements.
1: Le fonds immobilier Vicinity s'est engagé à acquérir près de 200 appartements dans le cadre du projet de rénovation des anciennes tours historiques de l'opérateur. Le chantier doit démarrer début 2027 pour une livraison prévue en 2030. Des cadavres de carpes par dizaines à la surface de l'eau du parc des étangs à Anderlecht. Une épidémie décime les poissons et empoisonne la vie des riverains. Avec la chaleur, ils dégagent une odeur particulièrement désagréable. Des cadavres que la commune ne vient pas chercher selon les riverains, ou en tout cas pas assez rapidement, selon Olivier et Freddy, deux habitants du quartier.
8: On nous dit ouais, c'est un problème de botulisme, de machin. Mais je veux bien, donc quand eux ils viennent chercher et ramasser, ils mettent des masques et tout. Mais il n'y a aucun avis pour la population de dire attention, il y a danger, il y a ceci, cela. Vous pouvez faire le tour.

0: autour de tous les temps, il y a plein de seules pancartes. Donc, la prévention, on ne sait pas où elle est. Hein.
1: Bah, bien sûr qu'on est en colère, bien sûr. On paye quand même notre taxe, on paye notre cadastre et tout. Bon, je vais bien admettre que la commune est sous tutelle, mais ils vont quand même trouver ne fût-ce qu'un petit budget pour faire le nécessaire pour notre étang ici.
2: Une interview réalisée par Myriam Ladici et Charles Carpro. Le Donderberg à La Keune restera bien une zone verte. La ville de Bruxelles a enterré les projets de construction qui menaçaient le site, notamment un projet de bâtiment scolaire. Il prévoyait l'abattage de centaines d'arbres et des constructions sur plus de 9 000 m². Une large mobilisation contre le projet s'était alors organisée. Alice Dulchevski, la commune de Bruxelles, a transféré la gestion du lieu au service des espaces verts de Bruxelles.
3: Oui, c'est donc la fin d'une longue bataille qui a opposé pendant des années partisans et adversaires de ce projet de construction, celui d'une école d'une capacité de plusieurs centaines d'élèves et de logements sur ce site naturel d'une taille de près de 4 terrains de football. Alors selon la Libre et la DH, ce transfert au service Espace Vert de Bruxelles est une étape administrative, mais une étape importante puisqu'elle consacre donc la vocation naturelle de ce site situé à 500 mètres du domaine royal de La Keune.
2: Alice, on ne peut pas parler d'une grande surprise.
3: En effet, il y a un an, l'accord de majorité de la ville de Bruxelles en parlait déjà. Et puis, il y a quelques mois, le nouveau gouvernement bruxellois avait affirmé sa volonté de sanctuariser le Donderberg comme deux autres friches de la région, le marais Wils à Forêt et le plateau Aveil à Uccle. C'est donc pas une grande surprise, mais on le voit, le dossier avance. Et selon l'échevine en charge des espaces verts de la ville de Bruxelles, la priorité est désormais d'ouvrir le Donderberg au quartier au cours des prochains mois. Pour l'instant, c'est une friche et la ville envisage d'en faire un parc. En tout cas, la réflexion est en cours et est ouverte car l'idée est de conserver les caractéristiques écologiques de ce site qui est aussi un petit bijou de biodiversité, mais aussi un espace vert précieux au nord de Bruxelles qui, on le sait, manque cruellement d'espaces verts accessibles au public.
4: Merci Alice Dulchevski. J-7 avant le début de la Coupe du monde de football. Le mondial débute jeudi prochain et les communes commencent à organiser leur fan zone, Elena.
2: Et à Skarbek, un foot village va s'installer sur la dalle devant la gare du Nord. Les organisateurs espèrent accueillir 2500 personnes par match avec la diffusion évidemment des matchs des Diables Rouges mais aussi des grands chocs internationaux. L'accès sera gratuit. La réservation coûte, elle, 5 euros à dépenser en tickets boissons.
4: Allez, vivement. Moi, j'aime bien le foot. Et vous?
2: Ah oui, j'adore.
4: Ah bah, très bien, on regardera les matchs ensemble. Bon, vous reviendrez tout à l'heure dans une petite heure, à 9h précisément, pour un nouveau point sur l'actualité bruxelloise. Il est 8h10.
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4: Et au niveau de votre information météorologique, on va dire que c'est pas terrible aujourd'hui. La météo est assez instable avec beaucoup de nuages et on nous promet des averses à partir de 10h sur les différentes communes de la capitale. Quant aux températures actuellement, elles ne sont pas désagréables. On note plus ou moins 14 ou 15 degrés, mais elles n'iront pas au-delà des 19 degrés annoncés par l'IRM. C'est vrai que c'est un petit peu frais pour la saison et qu'on a hâte de voir les éclaircies et le soleil revenir, n'est-ce pas Vanessa?
6: Ah oui, effectivement. C'est pas vraiment un mois de juin.
4: Non.
6: Et on est passé d'un extrême à l'autre.
4: Exactement. Et ce n'est pas vraiment au programme des jours à venir ni du week-end. C'est pas grave. Réjouissons-nous quand même car nous sommes jeudi aujourd'hui, le 4 juin. Et votre mobilité sur la route est plus ou moins normale, j'ai envie de dire. Ce matin, on note toujours des embouteillages entre le tunnel Cinquantenaire et Arlois avec un trafic perturbé et une vitesse moyenne de 10 km/h vers la petite ceinture. Ça veut dire 5 minutes de retard sur votre trajet et toujours des importants problème dû à des travaux entre l'avenue Charles Quint et le boulevard Louis et Météhuy. Avec ces travaux, vous êtes ralenti jusqu'à Kuckelberg-la-Basilique et pour entrer, bien entendu, dans le tunnel. Annie Cordy, bonne route avec nous.
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3: Bonjour Fabrice Grosfilet.
4: Bonjour.
3: Votre invité Martin Cazier, chef de groupe PS au Parlement de la Fédération Wallonie-Bruxelles. Bonjour.
5: Bonjour, bonjour à toutes et tous.
4: Martin Cazier, pour les opposants aux mesures d'économie dans l'enseignement dont vous faites partie, c'est le baroud d'honneur aujourd'hui ?
5: Le baroud d'honneur, je ne sais pas. C'est le gouvernement qui s'est effectivement entêté dans un processus sans concertation et qui aujourd'hui, c'est vrai, arrive un petit peu au bout de sa logique. C'est-à-dire qu'on voit qu'il y a une mobilisation comme nous n'en avons plus jamais eu dans l'école depuis des dizaines et des dizaines d'années. C'est aujourd'hui des profs, mais aussi des élèves, des parents, des directeurs, des professeurs qui sont mobilisés de toutes parts. Donc je pense que c'est effectivement à eux qu'il faudrait poser la question. Ouais. Je crois qu'il serait temps, cela dit, si j'étais eux, d'enfin commencer la concertation et de retirer ce texte, parce que ce qu'il risque de se passer aujourd'hui et dans la suite, je pense qu'il y aura un mouvement de mobilisation très fort et qu'à force de ne pas écouter les gens, il risque d'avoir des vraies tensions.
4: On parle de baroud d'honneur parce qu'il y a une séance du Parlement programmée à 14h. Théoriquement, MR et engagés vont faire bloc et ce sera un vote majorité contre opposition. A priori, vous ne pouvez pas gagner.
5: Alors non, ça c'est évidemment numériquement, c'est la démocratie et bien, je crois que c'est aussi important de le dire en fait. Hein. On respecte ça, moi je respecte les résultats d'une élection démocratique, mais par contre dans un processus démocratique, monsieur Grosfilet, il n'y a pas que les élections. La démocratie c'est pas un vote tous les 5 ans, il y a une concertation normalement, l'écoute, il y a des échanges, il y a de la co-construction, c'est ça la démocratie. Or ici, les syndicats, mais pas que, disent tous clairement qu'il n'y a jamais eu de concertation, ils parlent même
4: mais
5: de concertation.
4: Mais c'est dans l'accord de gouvernement et une majorité qui veut appliquer son accord de gouvernement peut le faire.
5: Alors, une majorité peut faire beaucoup de choses, monsieur le Grosfilet, on le voit même ici, elle peut même s'asseoir sur les lois du Parlement, sur son règlement. Mais vous savez, la démocratie, c'est aussi le respect d'un processus. C'est ça qui est au cœur de la démocratie. Et donc, je pense qu'aujourd'hui, ce passage en force, il traduit surtout un basculement de ce gouvernement qui, aujourd'hui, est prêt à tout pour son idéologie, y compris à bafouer des règles élémentaires de la démocratie.
4: Il pourrait retirer encore son texte, ce gouvernement ?
5: C'est libre à lui, il en a toute la possibilité. D'abord, c'est ce que je lui demande précisément. Je demande aussi la démission du président du Parlement, qui a aussi accepté lui-même de s'asseoir sur les règles de ce Parlement. Je pense quand même qu'il faut comprendre, M. Grosfilet, que quand tout le monde est contre soi, c'est pas les autres qui ont tort, c'est peut-être les gens qui arrivent avec le texte qui ont tort.
4: Alors le vote aura vraisemblablement lieu dans un climat qui sera assez agité. Je voudrais d'abord parler des manifestations à l'extérieur. C'est grève générale dans l'enseignement aujourd'hui. Ça veut dire que élèves, professeurs, étudiants dans le supérieur aussi vont probablement manifester. Théoriquement, le Parlement, il est dans une zone neutre. Les manifestations, ils sont en principe interdites. Il y a un risque d'incident ?
5: Écoutez, moi d'abord, je veux le dire et je veux que ça soit très clair. Nous, on appelle évidemment au calme, on appelle évidemment à ce que ces manifestations se passent de manière respectueuse de chacun, mais aussi respectueuse des manifestants, c'est-à-dire qu'ils puissent s'exprimer. Et effectivement, la manière dont la majorité s'est aujourd'hui assise sur leurs expressions, je crains qu'elle risque de créer beaucoup de frustration.
4: Il faut que ces manifestants puissent venir jusque devant le Parlement ou pas ?
5: D'abord, il faut que les manifestants qui le veulent puissent assister à nos débats. C'est l'esprit du Parlement. Le Parlement
4: la
5: est ouvert.
4: La séance est publique. Il
5: tout
4: faut qu'il puisse y avoir opposants dans les tribunes.
5: Bien sûr, mais en respectant les règles. C'est-à-dire qu'évidemment, quand il y a des visiteurs au Parlement, ils ne peuvent pas s'exprimer, ils ne peuvent pas se lever. Ça, c'est les règles du Parlement. C'est normal. Elles doivent être respectées. Mais un Parlement, monsieur Grosfilet, c'est public et ça aussi, c'est un élément essentiel de la démocratie.
4: Oui, et la police doit tolérer la présence de manifestants au pied du Parlement où il faut les exclure de la zone neutre, y compris par la force.
5: La zone neutre, c'est une zone sans manifestation. On verra bien comment les choses vont se passer. Ces derniers jours, effectivement, et ces dernières semaines, les manifestants avaient fait la file devant le Parlement pour y rentrer. On verra bien comment les choses vont se passer. Je pense que ce qui est surtout important, c'est qu'elles se passent de manière calme et sereine et que chacun puisse s'exprimer comme il l'entend.
4: Elle a une utilité politique, cette lame de fond qu'on voit monter dans les universités, dans les écoles, chez les enseignants. Elle vous sert à vous, en tant que parlementaire, ou ça n'a pas d'impact sur le débat ?
5: Non, d'abord, ça a un énorme impact sur le débat. Je veux dire que la mobilisation, elle est absolument essentielle. Vous savez, vous l'avez dit vous-même, M. Grosfilet, la minorité dans un Parlement, elle est minoritaire par essence même de la mathématique.
4: Ouais, elle peut se faire entendre aussi.
5: Mais elle peut se faire entendre et elle se fait aussi entendre en mouvement social. C'est un mouvement qui s'articule autour d'un mouvement dans la rue, dans les mouvements syndicaux, mais aussi dans le mouvement Parlement. C'est bien ça l'histoire de la gauche, c'est ça notre histoire politique, et nous sommes chacun à notre place, moi au Parlement, eux dans la rue et dans les organisations syndicales.
4: Mais vous êtes alliés les uns avec les autres ?
5: Chacun dans son rôle, bien sûr. On est chacun dans des rôles différents, mais ici, il faut bien constater qu'il y a une opposition

0: quasiment unanime au texte. Et c'est peut-être l'occasion de reparler du fond. Parce que, vous savez, s'il y a tant de mobilisation, c'est bien parce qu'il y a une attaque sans précédent contre l'école. Et c'est pas seulement sur les heures de travail des professeurs. Cela dit, j'encourage les auditeurs à se poser la question de savoir s'ils voudraient travailler plus sans gagner en euros de plus, puisque ça va être la réalité des enseignants. Mais c'est aussi des reports massifs dans les investissements des bâtiments scolaires. Par exemple, 220 millions d'euros qui ne seront pas investis. C'est-à-dire qu'on va continuer à avoir des écoles en mauvais état. C'était aussi la suppression des cantines gratuites pour les élèves défavorisés, la suppression des fournitures scolaires gratuites. Enfin, il y a énormément de mesures aujourd'hui, et c'est bien ça qui est décrié, c'est que l'école, elle est prise en étau dans une vision idéologique complètement passéiste.
1: Ça veut dire qu'au-delà du décret, au-delà du décret programme et des économies, il y a autre chose qui est en train de se jouer, Martha.
0: Oui, Cazier, je pense.
1: La vision de l'enseignement en général et peut-être la remise en cause larvée du pacte d'excellence, c'est ça qui met les portes dans la rue ou pas?
0: Je pense que c'est pas du tout une remise en cause larvée, il faut dire les choses comme elles sont. Le pacte d'excellence n'existe plus.
1: Il n'existe plus.
0: Ah non, le comité central du pacte ne s'est plus réuni depuis un an et demi. Madame Glatigny a remplacé ça par des garden parties où elle invite des gens triés sur le volet, qu'elle choisit elle-même pour avoir des opinions, pour lui dire qu'elle a raison. Enfin,
1: il avait été porté par le CDH, l'ancêtre des engagés.
0: Tout à fait, et donc c'est bien parce que les engagés ont trahi à la fois leur promesse électorale, mais aussi leur engagement historique envers ce pacte d'excellence, que je pense que les enseignants se sentent profondément meurtris. Je veux quand même dire aussi que Madame Marie-Martine Schinz, qui était l'ancienne ministre de l'Éducation, qui a porté ce pacte d'excellence, elle l'a soutenu les grévistes à Verviers dans son territoire. Ça dit bien aujourd'hui le malaise à l'intérieur des engagés.
1: Ouais, on sait que beaucoup d'examens non certificatifs sont d'ores et déjà annulés dans certaines écoles. On entend maintenant que certains enseignants envisageraient de boycotter également l'examen certificatif, donc les examens obligatoires, le CE1D, le CESS. Vous leur dites quoi en tant que parlementaire d'opposition, Martin Cazier? Votre colère est légitime, allez-y, ou non, vous n'avez pas le droit de faire ça, ça a trop d'impact sur les élèves?
0: D'abord, je leur dis...
1: Vous êtes enseignant aussi, hein, dans l'enseignement supérieur.
0: Je suis tout à fait enseignant aussi. D'abord, je dis que la colère, elle est légitime parce qu'elle répond à une obstination de la majorité. Mais je veux surtout dire, M. Grosfillet, que moi, ce que j'entends beaucoup, c'est surtout des profs qui sont ultra attentifs à la réalité de leurs élèves. J'ai vu, pendant ces grèves, des mises en place de cours spécifiquement dédiés aux élèves qui étaient en retard. J'ai vu, pendant ces grèves, des actions particulières pour accompagner les familles, pour expliquer, pour essayer d'aider les élèves qu'on avait le plus besoin. J'entends tous les professeurs qui disent qu'ils ne veulent pas supprimer les examens parce qu'ils en sont conscients que c'est important pour les élèves, mais qui disent aussi... Mais si vous nous forcez à le faire, ce sera notre seul moyen d'expression. Donc la question que vous posez, M. Grosfillet, elle doit être posée à la majorité.
1: Oui, mais vous, vous seriez un enseignement secondaire, vous boycotteriez les examens, Martin Cazier?
0: Moi, si j'étais enseignant encore aujourd'hui en secondaire, je pense que je chercherais tous les moyens de pouvoir exprimer le fait que
1: ça veut dire oui.
0: Que la situation aujourd'hui est inacceptable, mais je le ferai évidemment dans le respect de tous mes élèves. Et vous savez, quand j'entends les professeurs qui nous expliquent que, vous savez, il y a le travail journalier qui nous permet en réalité de savoir où en sont les élèves, eh bien je crois qu'il y a plein de manières pour réussir à la fois respecter les élèves, respecter les parents, respecter l'apprentissage des élèves et être en capacité d'exprimer son opposition.
1: Donc, ça veut dire ne pas organiser les examens, mais organiser des conseils de classe pour savoir si l'élève a atteint les objectifs d'apprentissage ou pas.
0: Exactement. Ce que je vois aujourd'hui, c'est que nombre d'écoles ont décidé de faire cela, y compris le Collège Saint-Michel, par exemple, à Bruxelles, et nombre de grands lycées, comme on dit, qui ont décidé de faire cela, c'est-à-dire de s'appuyer sur le travail journalier.
1: Alors, autre raison pour laquelle cette séance va être particulière, c'est la position où il y a fait référence déjà de Bernard Dispal, président du Parlement de la Fédération à Bruxelles. Pourquoi est-ce que vous le ciblez personnellement en demandant sa démission avec les autres groupes de l'opposition, donc avec le PTB écolo, alors que la décision que vous critiquez, elle a été prise pas par lui tout seul, mais par la conférence des présidents du Parlement.
0: C'est vrai, mais le président du Parlement, il est gardien du règlement, et il est gardien au titre du fait qu'il doit être neutre et qu'il doit organiser les travaux dans le respect de la majorité, mais aussi dans le respect de la minorité.
1: Ce qui lui est reproché, là, c'est de ne pas avoir respecté un délai de 84 heures entre l'adoption du rapport du vote de la commission et l'organisation de la séance plénière.
0: Mais ce n'est pas le délai qui est important.
1: Ce qui veut dire que théoriquement, cette séance plénière, elle aurait dû avoir lieu que lundi. Ça change vraiment quelque chose de l'affaire aujourd'hui?
0: Poser la question à la majorité. Qu'est-ce que ça change à la majorité d'avoir attendu deux jours de plus pour respecter un règlement qui est en réalité la traduction de nos lois internes? Si nous avons aujourd'hui une majorité qui s'assied sur les lois internes du Parlement, comment, M. Grosfillet, on peut expliquer aux gens qu'ils doivent respecter la loi? Si vous voyez une voiture qui passe au feu rouge, est-ce que vous avez le droit de passer au feu rouge ? Eh bien, aujourd'hui, c'est ça que fait le gouvernement.
1: La majorité vous a répondu hier, avec un communiqué conjoint qui des chefs de groupe de la majorité et de leur président de parti, Yvan Verhofstadt et Jean-Louis Boucher, qui ont signé donc le communiqué ensemble. C'est quand même pas

0: tous les jours. Alors, ils reconnaissent bien qu'ils font une dérogation au règlement du Parlement, mais ils vous renvoient la balle en disant il y a eu trop de manœuvres de retardement dans ce dossier. Est-ce que vous reconnaissez avoir fait un peu de flibus parlementaire, Martin Cazier ?
1: Monsieur Grandfilet, la démocratie, c'est quoi ? La démocratie, c'est respecter les règles. Nous avons respecté l'ensemble des règles. Et non. Non, le Parti Socialiste n'a pas fait de filibusterie.
0: Vous n'avez pas abusé des dépôts d'amendements avec renvoi au Conseil d'État.
1: J'aimerais que M. Verhofstadt se demande combien d'amendements il a renvoyé au Conseil d'État sur la loi IVG. Bien plus que ce que nous avons fait. Est-ce que M. Verhofstadt, à ce moment-là, qui n'existait pas, cela dit...
0: Mais est-ce que, il n'était pas encore président de parti.
1: Est-ce que le CDH, à l'époque, s'est posé la question de savoir s'il faisait de la flibusterie. Ça, c'était de la flibusterie sur un droit fondamental des femmes, avoir le droit de disposer de son propre corps. Nous avons ici, M. Grandfilet, envoyé deux fois seulement, des amendements au Conseil d'État.
0: Il n'y a pas eu trois envois au Conseil d'État ?
1: Non, le troisième a été refusé. Mm-hmm. Nous avons envoyé deux fois, ici, des amendements au Conseil d'État sur des éléments de fond. Et nous avons expliqué que ces éléments de fond, ils étaient basés sur la réalité. C'est-à-dire qu'il y a des questions juridiques qui se posent de sécurité juridique. Aujourd'hui, M. Grandfilet, pour être clair, des enseignants doivent déjà signer des éléments factuels, contractuels pour l'augmentation de leur temps de travail, alors même que la loi n'est pas votée. Et donc nous avons estimé que c'était effectivement un élément de droit. Mais nous n'avons fait ce travail que deux fois, nous l'avons fait sérieusement. Par contre, j'encourage effectivement les engagés à se poser bien la question de savoir quand c'était le droit des femmes à disposer de leur corps, combien de fois ils ont fait, eux, de la flibusterie.
0: Est-ce que vous pourriez porter plainte contre Benoît Dispal, président du Parlement ? Est-ce qu'il y a des poursuites possibles ? Ou est-ce qu'on considère que ce qui se passe à l'intérieur d'un Parlement, ça relève que du Parlement et finalement, la majorité pouvait imposer cette dérogation au règlement ?
1: Ben, je pense que la professeure Romainville a répondu dans les colonnes du soir.
0: Professeur de droit constitutionnel.
1: Tout à fait. Il n'y a pas de recours à cela. Néanmoins, nous avons effectivement évalué toutes les options de droit et nous sommes aussi en train de réfléchir à la responsabilité individuelle du greffier, parce que le greffier est aussi un responsable du respect du règlement,
0: c'est le serment. Il a averti le président, si je suis bien informé.
1: Alors, tout à fait, le greffier, en fait, a rappelé, je pense, que ce qui se passait était contre le règlement et qu'il n'y avait jamais eu de précédent. Mais c'est une situation très grave, donc.
0: Et donc, je repose ma question, il pourrait y avoir des poursuites individuelles contre Benoît Dispal et contre le greffier ?
1: Nous regardons si c'est possible. Les voies de recours, je dois le dire, sont faibles, mais il n'empêche que la question politique reste au cœur du débat. Comment peut-on encore fonctionner démocratiquement quand une majorité assume, comme vous l'avez dit, assume dans un communiqué de presse que ce qu'il fait n'est pas légal ?
0: Oui. Elle va se passer comment la séance aujourd'hui au Parlement ? Martin Cazier, vous allez introduire de nouveaux amendements, vous allez multiplier les prises de parole, les faire très très longues pour retarder le vote le plus possible ou pas ?
1: Écoutez, je pense qu'on a déjà eu un débat de plusieurs mois sur ce texte. Nos arguments sont connus, mais nous allons évidemment porter le combat jusqu'au bout, rappeler les éléments essentiels. Pourquoi, d'abord, nous avons une opposition de fond à ce débat ? Pourquoi est-ce qu'il y a tant de mobilisation ? Je rappelais les différentes attaques contre l'école, donc nous allons les rappeler, bien évidemment. Je pense que les autres partis feront de même. Nous allons aussi, évidemment, par contre, commencer par évoquer le fait, comme vous le disiez vous-même, que cette plénière n'est pas de droit. Elle est aujourd'hui illégitime. C'est déjà quand même très, très grave.
0: Vous allez tenter de la reporter ou pas ?
1: Nous n'avons pas les moyens de la reporter, mais nous allons faire tout notre travail depuis les bancs de l'opposition pour montrer que cette obstination, elle va coûter très cher à la majorité.
0: Ça veut dire que ce sera une séance relativement longue aujourd'hui encore ?
1: Je pense que ce sera une séance longue, mais la responsabilité en reviendra, comme d'habitude, malheureusement, depuis quelques mois à la majorité.
0: On va quitter le Parlement de la Fédération et Bruxelles, Martin Cazier. On va s'intéresser au Parlement régional bruxellois demain. Une autre séance plénière devrait confirmer l'installation d'une commission d'enquête parlementaire sur l'affaire du foyer Anderlechtois. Le groupe socialiste votera ou ne votera pas l'installation de la commission ?
1: Écoutez, nous sommes abstenus en commission.
0: En commission des affaires générales, oui.
1: Tout à fait, nous sommes abstenus en commission. Vous savez, notre opposition sur le principe, M. Mostefa était prêt à se faire entendre par la commission logement. Donc en réalité, toute la lumière pouvait être faite. Certains partis ont souhaité avoir une commission d'enquête plus large. Nous ne nous y opposons pas. Mais effectivement, ce n'était pas le choix que nous avions fait.
0: Ça veut dire que ce sera de nouveau une abstention ?
1: Sans doute, oui.
0: Oui. Pourquoi ? Pourtant, vous avez obtenu que le travail de cette commission d'enquête parlementaire soit encadré et fortement limité dans le temps. C'est le résultat d'un compromis, quand même, ce qui a été mis sur la table. Mais vous ne soutenez pas le compromis plus que ça.
1: Non, écoutez, ce que nous disons, c'est que depuis le début, nous avions estimé que de pouvoir faire la lumière, c'est absolument essentiel. D'abord, je veux que ce soit très très clair. Il faut pouvoir faire la lumière sur l'ensemble de ces faits, c'est un enjeu
0: essentiel. Donc une commission d'enquête, ça peut aider, non ?
1: Oui, bien sûr, mais il s'agissait peut-être de savoir s'il y avait valeur à faire une commission d'enquête, et pour ça, il fallait entendre M. Mostefa, comme il l'a proposé lui-même, au sein de la commission
0: de logement. Il sera entendu, probablement, par cette commission d'enquête.
1: Oui, mais je crains que...
0: Et ce sera sous serment.
1: Mais je crains que l'obstination à vouloir faire cette commission d'enquête cache sans doute plutôt un show politique que la volonté réelle de faire la lumière sur les faits. Et c'est pour ça que sur la procédure, nous ne sommes pas d'accord. Mais nous avons effectivement décidé de ne

0: pas nous opposer à cette procédure parce que nous voulons nous aussi participer à toute la lumière sur les faits.
1: Le PS a théoriquement la présidence de cette commission d'enquête, c'est la règle là aussi. Il va la prendre ou pas ?
0: Écoutez, ça reste encore des éléments à organiser. Donc on verra d'abord si la commission d'enquête est bien instituée et puis ce sera au Parlement.
1: Il y a un petit
0: doute. Non, mais je ne peux jamais présager du résultat des votes, monsieur Grosfillet. C'est la première chose. Mais pour le reste, c'est le Parlement qui décidera. Effectivement, comme vous l'avez dit, le règlement, a priori, nous attribue la présidence de cette commission. Mais je le dis de toute façon, que nous soyons présidents ou non, nous participerons à faire la lumière sur tous ces faits. Ouais. C'est essentiel pour la confiance de Bruxelles.
1: Il bénéficie évidemment de la présomption d'innocence, mais il a quand même conservé la présidence du foyer Anderlechtois, son poste d'échevin en charge du logement. Quand on déclenche une telle vague de protestation, Martin Cazier, il n'y a pas intérêt, quand même, dans l'intérêt général, à sortir un petit peu du jeu, quitte à revenir plus tard si on est blanchi ?
0: Écoutez, la difficulté là-dedans, c'est que vous savez comme moi qu'en réalité, aujourd'hui, dans le monde politique qui est le nôtre, faire un pas de côté, c'est tout de suite, en réalité, reconnaître sa culpabilité. Et je crains que ça soit ça, la difficulté. Dans un monde plus serein, nous aurions pu sans doute discuter
1: différemment. Mais vous n'avez pas été inquiet en regardant le magazine de la VRT Panneau, les WhatsApp, les témoignages, non, ça ne vous a pas troublé ?
0: Monsieur Grosfillet, je pense que n'importe qui est troublé à la lecture de ce reportage, enfin à la vision plutôt de ce reportage. Il résulte aussi d'une année de travail journalistique. On entend quand même des choses un peu particulières sur la manière dont aurait été fait ce reportage.
1: Il a charge le reportage alors.
0: Oui, je le pense, mais c'est pour ça qu'il faut faire la lumière sur les faits. Cela dit, c'était très important de pouvoir maintenant travailler dans la confiance, restaurer la confiance avec les partenaires de majorité, avec les Bruxellois et les Bruxelloises. Il ne peut pas y avoir de le moindre doute que les attributions de logements sociaux seraient faites sur des mauvaises bases.
1: Et la majorité...
0: Et donc je suis absolument convaincu que c'est ça que va démontrer la commission d'enquête.
1: Et la majorité, ça va ? MRPS, vous êtes les meilleurs amis du monde ?
0: Écoutez, la majorité, elle avance comme elle peut. C'est vrai que les moments sont troublés. Vous savez aussi qu'on sort d'une séquence qui a été particulièrement compliquée. Monsieur Dilliez fait tout l'exercice nécessaire pour maintenir la cohésion de ce gouvernement. Je pense que nous commençons à engranger des premiers éléments. Il faut maintenant, effectivement, que le gouvernement puisse travailler sereinement dans la suite des trois années qui restent.
1: Martin Cazier, merci.
2: Martin Cazier, un peu de musique ?
0: Ah, un peu de musique.
2: Qu'est-ce que vous avez choisi ?
0: Ben alors, figurez-vous que je vais vous faire une confidence. Je ne suis pas très concert. Mais dans le peu de concerts que j'ai été voir, j'ai été, il y a très longtemps, au début de leur carrière, écouter Guinzou. Et j'ai toujours eu énormément d'amour pour cette musique. Et comme ils ont sorti un nouveau single, eh bien, je voulais offrir ce moment à Guinzou. Ce
1: n'est pas Girls in Hawaii que vous aviez choisi ?
0: C'est...
2: Mais c'est très bien aussi. Hein.
0: Alors c'est moi qui me suis trompé dans ce que je vous ai envoyé. C'était normalement le dernier
2: on le passera pour
0: single
2: vous tout à
0: de Guinzou. Et je m'excuse s'il y a eu une confusion, c'est peut-être
2: vous
0: de ma faute.
2: Vous savez quoi ? On le passera pour vous.
0: Bah,
2: ça sera le prochain morceau. En attendant, on s'écoutera Girls in Hawaii. C'est bien aussi.
0: Bah, je m'excuse. C'est moi qui ai dû faire une erreur.
2: Il n'y a pas de problème. It is happening right now. Et le journal de Geoffroy Fabré dans un instant.

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1: Bonjour, des écoles, vous l'avez entendu, à nouveau perturbées. Aujourd'hui, les syndicats ont appelé à la grève. C'est aujourd'hui que les réformes dans l'enseignement doivent être votées au Parlement de la Fédération Wallonie-Bruxelles. Début de la séance, 14h cet après-midi. Il devrait y avoir un rassemblement, sans doute, de profs et d'élèves à ce moment-là. Le Parlement se trouve à proximité du Parc Royal. C'est dans la zone neutre du centre-ville. Un rapport sur le survol de Bruxelles. Rapport imposé par le tribunal à l'État belge afin de connaître le véritable impact du vent sur le survol de Bruxelles. Alors, c'est technique, mais c'est crucial, car le vent détermine la manière dont Bruxelles est survolée. Imad Messoudi, vous avez pu vous procurer ce rapport et ses conclusions sont sans appel.
2: Oui, et c'est assez simple, il n'y a pas de solution miracle au survol de Bruxelles. L'étude a testé différents scénarios de vent en analysant la météo et les presque 200 000 mouvements d'avion en 2024. Résultat, aucun scénario ne permet d'abaisser les nuisances sonores tout en maintenant la capacité aéroportuaire. Pour réduire les nuisances sonores, il faut donc obligatoirement réduire le trafic de l'aéroport. Les experts sont formels, il n'y a pas de baguette magique dans ce dossier.
1: Alors, vous avez, vous avez lu ces scénarios qui sont mis sur la table. Qu'est-ce qu'il faut en retenir, Imad ?
2: Un seul scénario permettrait de soulager significativement Molenbeek, Schaarbeek ou Woluwe-Saint-Lambert, mais au prix d'une baisse de 10% de la capacité et d'un report massif des nuisances sur Jet et Kortenberg en Flandre. C'est l'éternel jeu des vases communicants. Le tribunal de Bruxelles attend maintenant des mesures concrètes du gouvernement fédéral avant la fin de l'année. Imaginez, Geoffroy, une solution avant la Saint-Nicolas. Oui, on peut en douter. Et je rappelle, ce rapport a analysé la situation en 2024

0: n'est pas du tout la situation cauchemardesque actuelle que vivent plusieurs communes bruxelloises. On n'est donc pas sorti de l'auberge.
1: Ouais. Merci Imad pour cette analyse. Les excès de vitesse en hausse à Bruxelles depuis 4 ans, leur nombre a doublé et rien que l'an dernier, la hausse est de 37%. Il n'y a pas encore d'explication globale à ces chiffres de la police relayés par nos confrères de Bruse. Chaque zone a son explication. La zone Marlow qui enregistre le plus d'infractions y voit l'effet du renforcement des capacités de traitement des infractions. La zone de Bruxelles Capitale XL, elle, met en avant le radar tronçon du tunnel de la Porte de Halle. Le plus grand commissariat de police du pays a été inauguré à Anderlecht. Les Anderlechtois, les Forestois et les Saint-Gillois peuvent s'y rendre depuis une semaine. Il se situe rue des Deux Gares. Un nouveau commissariat central dont la principale vertu, Jérôme Durand, eh bien c'est justement d'être central.
2: À deux pas de la gare du Midi, au carrefour des trois communes de la zone, alors que l'ancien commissariat central d'Hémosthène était excentré de Saint-Gilles-et-Forêts. Le nouvel hôtel de police est aussi au centre des principaux hotspots drogue qui concentrent l'attention des policiers de la zone Midi. De quoi raccourcir leur délai d'intervention. 700 policiers travailleront sur les 7 étages de ce bâtiment. Un commissariat accessible au public 24 heures sur 24, 7 jours sur 7. Centralisation n'ira pas sans une restructuration des postes de police. Dans les mois et années à venir, certains commissariats de proximité seront supprimés. Sur toute la zone, on devrait passer de 13 bâtiments de police aujourd'hui à 7 à l'avenir.
1: Merci Jérôme. Et côté chiffres, on précisera que ce nouvel hôtel de police de la zone Midi a coûté près de 80 millions d'euros. Il y a quelques jours, une grosse opération propreté a été menée par Scarbec dans le quartier nord. 8 rues complètement nettoyées, sauf que la saleté est très vite revenue. Pourtant, les chefs de la propreté de la commune estiment que cette opération était bel et bien nécessaire, Bruno Schmitz.
3: Le grand nettoyage aura duré plus d'une semaine.
4: On a collecté tous les déchets qui étaient dans les rues, mais aussi des missions de nettoyage qu'on n'a pas l'occasion de faire au quotidien. Tous les avaloirs curés, passer vraiment tous les trottoirs, toutes les voiries à l'eau, au Karcher.
3: Objectif, explique l'échevine de la propreté, Déborah Lorenzino, repartir sur des bases saines dans le quartier nord. Sauf que ça n'aura pas duré longtemps.
4: Quelques jours après, on a remarqué la réapparition de salissures. Alors pour ce qui concerne les salissures générées par les gens qui vivent en rue, on s'y attendait. Ce qui est plus décevant, ce sont les salissures faites par les habitants qui, eux, n'ont pas d'excuses pour le coup.
3: Et effectivement, dès le lendemain du dernier nettoyage, les chants d'oiseaux et les voitures ne sont déjà plus seuls à animer les rues.
4: Des dépôts d'encombrants, des sacs poubelles jetés à n'importe quel moment. Donc c'est parfois effectivement décourageant pour les équipes.
3: Alors pour tenter d'améliorer les choses à l'avenir, Scarbec ne compte pas augmenter le montant des sanctions déjà élevées. 515 euros par exemple pour le premier mètre cube de gros déchets laissés en rue. Mais la commune promet une hausse du nombre de contrôleurs et du nombre de contrôles.
4: On a des objectifs très clairs d'augmenter le nombre de PV de plus de 130% à l'horizon 2031.
3: Tout cela en faisant aussi de la prévention, notamment pour informer des habitants qui, selon l'échevine, ne seraient pas toujours au courant des règles en matière de propreté publique.
1: Et puis notons aussi cette autre opération propreté, cette expérience en tout cas du côté du parc Elisabeth, la moitié du parc qui n'a pas été nettoyée ces 3 derniers jours pour justement constater que le parc était sale. Il sera nettoyé aujourd'hui. Excellente journée à l'écoute de Viva.
5: Retour dans notre studio de BX1 ici le long du boulevard Reyers. Bienvenue, il est 8h36.
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5: Et à 8h36, on vous donne des nouvelles de la météo, une météo plutôt grise aujourd'hui, une météo assez nuageuse ce matin, entrecoupée de quand même quelques périodes d'éclaircies peut-être dans la journée. Beaucoup de nuages, mais surtout des pluies qui vont arriver sur la capitale à partir de 10h ce matin et qui vont persister pendant une bonne partie de la journée jusqu'à 15-16h. Ensuite, ce soir, on parle quand même de quelques éclaircies, donc ça c'est plutôt une bonne nouvelle. Au niveau des températures, elles ne sont pas très élevées, quoique ce matin c'est assez agréable, avec à peu près 14 degrés. Sur Bruxelles. Elles seront plus fraîches dans l'après-midi et elles n'iront pas au-delà des 19 degrés sur Bruxelles. Des températures quand même assez fraîches pour un 4 juin, il faut bien l'avouer. Et c'est vrai que ce temps ne va pas beaucoup changer d'ici à la fin du week-end et même début de semaine prochaine. Il va falloir être patient avant que

0: que le printemps ne s'installe et surtout l'été qui arrive hein, dans quelques jours. On espère et on croise les doigts que ça ira mieux dans les jours à venir. Au niveau de votre mobilité, il y a encore quelques embouteillages à noter entre le tunnel Montgomery et Étoile, également entre Montgomery et Arlois avec un trafic perturbé. Une vitesse moyenne de 10 km/h, 15 minutes de retard sur votre trajet en direction de la petite ceinture. On a également des problèmes entre Simonis vers la porte de Halle, entre place Quetelet et rue Montoyer. Un trafic perturbé aussi, une vitesse moyenne de 10 km/h. On note des travaux avenue Charles Quint, ce qui engendre forcément des embouteillages vers Kuckelberg et la Basilique et donc vers les tunnels Annie Cordy. Il y a également des problèmes en sortie de ce tunnel dans l'autre sens. Voilà donc pour votre mobilité. Ce matin, bonne route avec nous, il est 8h38.
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0: Et comme chaque jeudi, on parle Europe. Les négociateurs du Parlement européen sont arrivés à un accord sur un durcissement de la politique migratoire avec une loi qui permettra d'envoyer les migrants illégaux dans des pays tiers, en dehors donc du territoire européen. Et s'ils refusent de rentrer dans leur pays d'origine, Paul, c'est un véritable durcissement de la politique migratoire des 27.
7: Effectivement, Fanny, l'objectif, c'est de freiner la migration irrégulière et le texte prévoit une kyrielle de mesures pour expulser plus rapidement les migrants illégaux, mais aussi, comme vous l'avez dit, la possibilité de les envoyer dans des centres de rétention en dehors du territoire européen, un peu comme l'Italie a commencé à le faire dans des centres en Albanie. Et on sait que l'Allemagne ou les Pays-Bas ont déjà des discussions avec des pays comme le Rwanda ou l'Ouzbékistan où des migrants irréguliers pourraient donc être envoyés et détenus, ce qui fait très peur aux ONG qui défendent les droits humains. Alors pourquoi un tel durcissement? Parce que pour le moment, parmi les migrants qui font l'objet d'un ordre de quitter le territoire européen, il n'y en a qu'un sur cinq qui finit par retourner dans son pays d'origine. Les autres disparaissent dans la nature et le commissaire européen à la migration, Magnus Brunner, explique que ça n'est plus acceptable. C'est pour cela que le texte prévoit aussi de durcir les sanctions contre les migrants illégaux, comme la saisie de leurs papiers d'identité. Et puis, nouvelle mesure, la police pourra procéder à ce qu'on appelle des visites domiciliaires, autrement dit, entrer chez des citoyens, par exemple chez vous, Fanny, si on soupçonne que vous hébergez un migrant. Alors, vous allez me dire qu'un tel projet est aussi sur la table en Belgique, mais avec des conditions plus strictes, puisqu'une autorisation d'un juge d'instruction sera requise. Mais quoi qu'il en soit, cela fait dire à des députés européens comme Saskia Bricmont que ces méthodes commencent à ressembler à celles de ICE, la police de l'immigration aux États-Unis. Le texte doit encore être voté définitivement en séance plénière au Parlement européen avant l'été, mais vu le poids de l'extrême droite aujourd'hui au Parlement, ça ne devrait être qu'une formalité.
0: Voilà donc, merci Paul Germain, que vous retrouvez tous les dimanches sur BX1 et sur les différents médias de BX1. C'est Station Europe, rendez-vous dimanche à midi pile. On poursuit en musique avec Ginzou justement. Hein. C'était la demande de Martin Cazier tout à l'heure qui était dans notre studio avec ce titre et ses nouveaux Forever.

0: Le retour de Guinzou avec ce titre Forever pour poursuivre notre matinée ensemble. Et Lucas Monton qui nous a rejoint dans le studio. Bonjour. Vous êtes comédien, c'est l'interview culture. On va parler de dernier coup de ciseau au TTO.
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0: Effectivement, Lucas Monton, bonjour. Alors Fanny, je ne sais pas si vous avez déjà vu Dernier coup de ciseau ou pas dans
2: votre chance.
0: Vie, parce qu'il y a quand même 9 millions de spectateurs qui sont venus. Alors pas au TTO, parce que
3: sinon, ça
0: voudrait dire un petit peu toute la Belgique quasiment en tout cas. Mais c'est un succès donc international. C'est une pièce anglaise à la base.
3: Oui, qui a été créée par un auteur allemand.
0: Et donc, vous avez décidé de la reprendre encore une fois au TTO et le succès est toujours là. C'est assez compliqué en fait à résumer. Ça se passe dans un salon de coiffure et vous ?
3: Moi, je suis le propriétaire du salon de coiffure en effet.
0: Et ce salon de coiffure, malheureusement, va être le lieu d'un crime.
3: D'un crime. Enfin, ça se passe à l'étage. Oui, la propriétaire. Matériel du salon qui tient tout l'immeuble va se faire assassiner pendant le début de la pièce et tout le contexte va être de retrouver le meurtrier ou la meurtrière.
0: Alors là, comme ça, quand
2: c'est
0: vous dites
2: un huis clos,
0: là,
2: alors.
3: C'est un huis clos, exactement.
0: C'est un huis clos. On a l'impression qu'on va commencer une partie de Cluedo.
3: Tout à fait.
0: Et en fait, on n'en est pas très très loin parce que, contrairement à d'habitude, le spectateur, il a une réelle place dans cette pièce puisque c'est lui qui va choisir le déroulé de la pièce.
3: Tout à fait.
0: Est-ce que
2: j'adore.
0: C'est compliqué ça en tant que comédien?
3: Ça nous demande d'être très aux aguets parce qu'il y a un moment où le quatrième mur va tomber, donc tout le début se fait vraiment avec un quatrième mur où le public est témoin, et puis à un moment le policier va dire en fait j'ai besoin de vous parce qu'on va reconstituer toute la première scène, donc on va refaire toute la première scène et vous allez voir si les différents personnages essaient de mentir pour essayer de pas être

0: le coupable. Et donc, oui, le public est obligé d'être très attentif et attentif au début parce qu'ils doivent regarder chaque détail pour voir si on essaie de mentir, si on essaie un peu de se déculpabiliser. Quoi.
1: Et alors, forcément, tous les soirs, c'est différent. Il y a combien de possibilités en réalité?
0: Alors, il y a 4 suspects, mais il y a 3 possibilités de fin possibles.
1: Déjà, ça fait un petit calcul dans la tête. Exactement.
2: Et le public est unanime à chaque fois?
0: Alors, c'est assez intéressant. Et déjà, il y a des gens qui disaient que ça faisait un peu analyse psychologique, sociologique. Parce qu'il y a 10 ans, parce que comme ça a été repris il y a 10 ans, il y avait une personne qui sortait assez régulièrement comme coupable. Et cette année, c'est tout à fait différent.
1: Ah oui.
0: Et en fait, on voit comme il y a des gens qui peuvent avoir parfois, même s'il y a des indices qui sont assez évidents, les gens sont bornés et ils sont « Non, c'est elle, c'est elle, c'est lui, c'est lui. » Parce qu'ils ont vraiment cette envie que ce soit elle ou lui le coupable. Coupable, mais on voit les gens plus analytiques qui vont vraiment regarder les indices qui sortent et qui vont dire non, avec ce qui est sorti, je crois que c'est lui ou c'est elle.
1: Alors ça veut dire quoi? C'est le comédien finalement qui influence par son jeu
0: Alors c'est vrai que nous, tous les soirs, on fait un brief avant pour essayer de te dire qu'est-ce qu'on joue ce soir. Est-ce qu'on essaie de jouer plus coupable tous, comme ça c'est vraiment le public qui choisit, ou est-ce qu'on essaie de mettre quelqu'un ou quelqu'une plus en avant pour dire ok, ce soir c'est toi qui sors. Mais alors, quand on essaie ça, c'est jamais comme ça que ça se passe. C'est quand même le public qui a le dernier mot. Donc c'est vraiment en fonction du groupe en fait. C'est pour ça que c'est un peu une expérience sociologique, parce que la force du groupe et du public fait en sorte que ils vont choisir en fonction de ce que son voisin ou sa voisine va choisir aussi. Ouais.
1: Alors évidemment, on est dans une partie de Cluedo, mais c'est une comédie. Hein. On n'est pas du tout dans quelque chose de glauque. Hein. On est dans un salon de coiffure très coloré.
0: Oh oui, très subtil. Hein.
1: On n'est pas du tout dans les clichés, évidemment. Comment vous avez abordé votre personnage, justement, très, très cliché, ce coiffeur?
0: Avec sincérité, parce que c'est en plus dans la communauté queer, il y a un truc de performance, tout comme le genre ou la sexualité. Là, il y a une envie de se faire plaisir, donc il y a une envie de rire de ces personnages, mais pas de s'en moquer, c'est-à-dire de vraiment les puiser dans un endroit où on peut s'amuser des clichés et de se dire qu'il y a des endroits où c'est vraiment comme ça que ça se passe, et c'est vraiment de tirer à l'extrême toutes les réactions, le nombre de cris qu'on fait au plateau, parce qu'il y a des on doit tout le temps être, comme en plus le public est là, on doit être aux aguets quand il y a des réactions du public, on peut réagir, crier.
1: C'est difficile justement elle est mince cette frontière entre le rire et ne pas se moquer, ou trop caricaturer une profession là c'est une profession, mais pareil pour le policier par exemple, on est vraiment toujours, c'est très fin.
0: Oui, on doit rester dans une espèce de sobriété, même si quand vous allez venir voir, vous allez voir que la sobriété est un peu laissée au placard, mais dans le jeu, dans les répétitions, c'est vraiment quelque chose qu'on travaille en couche. Donc au début, on va y aller à fond, on va faire les traits de caractère très grossiers, très clichés, et puis au fur et à mesure, on va aller dans autre chose. Par exemple, le coiffeur homosexuel, on aura envie d'en faire une folle qui a une petite voix comme ça, et au contraire, on va en faire une folle, mais qui a une voix très grave. Et du coup, ça va faire un espèce de contrepoint qui est intéressant, et on va se dire, oh, ce personnage est quand même assez atypique. Le policier qui est joué par Pierre Laflore, il le fait très concret, en fait, très pragmatique dans le rôle de flic, quoi. Il est là pour cadrer le public, les témoins, et essayer de les faire avancer dans l'histoire, quoi.
1: Alors, pour qu'on se rende compte aussi, justement, du jeu, je vous propose de regarder un extrait de la pièce.
3: Comme je vous l'ai dit tout à l'heure, mon équipe et moi-même, on était en planque devant ce salon. Pour cette raison que personne n'est entré ni sorti de cet immeuble de tout l'après-midi. Ok? C'est donc la preuve éclatante que l'assassin est un de vous quatre. Alors ce qu'on va faire à présent, c'est une reconstitution. Oui. Nous allons rassembler tout ce qui s'est passé, disons, depuis l'entrée de Madame Villeray jusqu'à la découverte du corps par Mademoiselle Réjeanne Lefou. Est-ce que je pourrais avoir un peu de lumière ici, s'il vous plaît? Bien. Mesdames, messieurs, c'est maintenant que vous allez intervenir.
4: Oh mon Dieu!
3: Vous avez tous été témoins de ce qui s'est passé cet après-midi au salon.
4: Il dort, inspecteur!
3: Oui, c'est bien. On va essayer de les réveiller. Bon, donc vous avez tous été témoins de ce qui s'est passé cet après-midi au salon.
4: Oui.
3: Oui, on le dit alors. Hein? Parce que dites-vous bien que durant la reconstitution, je vais avoir besoin de votre aide. Hein? Je veux que vous écoutiez et observiez très attentivement tout ce qui va suivre. Ça va? Concentrez-vous sur chaque détail. Les déplacements, ce qui s'est dit, ce qui ne s'est pas dit. Faites aussi très attention à l'ordre des entrées et des sorties. Chaque changement de comportement peut être déterminant.
2: Oh, c'est pas si flashy que ça, finalement. Je m'attendais à du rose fluo. C'est plutôt léopard.
0: Tout à fait.
2: Ouais, j'aime beaucoup. C'est très... j'adore. Vous êtes...

0: êtes 6 donc hein, sur scène, et donc vous restez à 6 du début jusqu'à la fin.
1: Tout à fait, même pendant l'entracte, il y a un moment, une pause, et on est consigné, nous, les suspects, à rester sur le plateau.
0: Non.
1: Si, si, sous la surveillance de l'assistant joué par Antoine Mine.
2: Ouais. Donc là, on a vu la fin de la première partie, en réalité, à peu près.
1: Oui, à peu près, oui, oui.
2: Ah, ensuite, effectivement, il y a cet entracte qui permet aux spectateurs aussi de papoter un peu, de venir voir. Certains s'approchent un peu du plateau, en
1: fait.
2: Général. Voilà, oui, essayer de déceler la petite chose. Est-ce que vous, justement, à ce moment-là, vous essayez aussi d'entendre ce que disent les spectateurs pour essayer de deviner ce que vous allez jouer après?
1: Bah, oui et non, c'est-à-dire qu'en personnage alors. C'est-à-dire qu'on va essayer en tant que personnage, quand les gens parlent de nous, on va regarder, en plus les gens nous disent nos prénoms de personnages, Romain, Réjeanne, tout ça. Donc on va très vite écouter, mais on laisse la place quand même aux spectateuristes, parce que comme je dis, c'est vraiment cette expérience de laisser à elles et eux l'opportunité de faire leur propre construction sur cette enquête, et pas de venir un peu mettre notre grain de sel, parce qu'on le fait déjà pendant toute la pièce. C'est plus un moment de détente, autant pour nous que pour les spectateuristes, parce que il y a même des gens qui viennent se faire laver les cheveux sur le plateau pour profiter un petit du moment, parce qu'on a tout un équipement et tout.
2: Donc vous y mettez, vous mettez les mains dans le bac?
1: Ah mais oui, déjà la pièce commence 20 minutes avant l'heure du début où on lave des cheveux d'un des personnages au plateau, et donc il y a des gens qui ont envie de venir et d'essayer de voir vraiment si les choses fonctionnent vraiment, et tout est une pièce accessoire, il y a plein de produits.
0: C'est ça. Le rideau n'est pas tiré, donc on voit la scène.
1: Ouais, complètement.
0: Et avant que ça démarre, vous êtes en train de
1: 20 minutes avant, oui tout à fait, ouais. Ouais, ils s'installent, ils prennent leur verre, et nous on est déjà en train de mettre de la vie dans ce salon, quoi.
2: Oui. Alors évidemment, c'est un succès, on l'a dit, mais c'est une pièce aussi qui a été créée dans les années 60. Mm-hmm. Comment vous expliquez qu'aujourd'hui, en 2026, eh bien, cette pièce elle est toujours du succès, et qu'elle soit toujours montée et reprise comme ça, et qu'elle semble contemporaine aussi?
1: Oui, mais je crois que c'est vraiment l'appui du public. Il y a un endroit où on en parlait avec une des comédiennes, Marie-Hélène Remacle, avec ce côté des intelligences artificielles. On cherche vraiment un endroit du vrai et de la sincérité. Et donc les gens aiment beaucoup pouvoir participer. Il y a des moments où on doit cadrer le public parce qu'ils ont envie de monter, ils ont envie de dire des choses.
0: Il y en a qui sont plus chahuteurs que d'autres. Il y a des soirs où ça chahute plus.
1: Ben, on a eu par exemple, moi j'aurais eu l'impression que c'était les scolaires qui étaient plus chahuteurs. Et en fait, les scolaires sont tellement en demande et à l'écoute, qui cherchent vraiment les détails, entre eux, tu vois, qui chuchotent, ils essaient de trouver les indices, mais sans devoir vraiment crier.
0: Et hyper respectueux, parce qu'on leur a appris aussi que le théâtre, on se tait.
1: Et puis qu'il y a les professeurs derrière qui regardent.
0: Bien sûr.
1: Ouais.
2: Et vous l'avez beaucoup adapté, cette pièce?
1: Alors, par rapport à 2014, quand il l'avait fait pour la première fois au TTO, non, c'est le même texte. On a beaucoup essayé de trouver dans comment réactualiser avec le contexte actuel, les engagements politiques de notre société qui sont vraiment flagrantes, d'en faire quelque chose de moins violent pour les gens qui pourraient l'entendre. Donc vraiment, il y a des endroits de subtilité où on va essayer d'aller faire rire avec le public de la misogynie, de l'homophobie qui est au plateau. Et souvent, le public ou les gens qui ont été misogynes ou homophobes, et tu fais « Ah, ok, c'est bon. Le public est en train d'être dans notre poche, de changer, d'être avec nous, quoi. »
2: Donc on constate quand même, effectivement, une évolution des mentalités. Donc voilà, donc c'est le dernier coup de ciseau, et c'est jusqu'au 27 juin. Prévoyez quand même, la pièce est assez longue, on va le dire, parce que ça fait 2h30, je pense, avec l'entracte. Donc voilà, prévoyez quand même une longue soirée, mais puis vous pouvez y aller plusieurs fois, puisque vous aurez à chaque fois des fins différentes, en tout cas. Merci beaucoup, Lucas Montand, d'être venu.
0: Oui, merci. La dose d'humour, tout de suite.
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0: L'Étau fait une revue de presse de la fin du monde.
4: Bonjour Bruxelles, encore un jour plus proche de la fin du monde. Pour fêter ça, je vous propose la revue de presse de la fin du monde. Jingle.
5: C'est la revue de presse de la fin du monde.
4: Un cartel de fricadelles frelatées a été démantelé à Maubeuge, dans le nord de la France. Des centaines de kilos de viande transformées sans contrôle sanitaire auraient été préparées dans un garage avant d'être revendues à des friteries belges. Comment ça, sans contrôle sanitaire? Ça veut dire que d'habitude, il y en a. La viande aurait été stockée dans des conditions jugées insalubres. Je ne sais pas si les Français, ils savent que c'est justement ça, la recette de la fricadelle. Vous croyez qu'on met des épices pour avoir ce goût? Je vous rappelle qu'on est blancs. Hein. Nous, les épices, on les vole et puis on les utilise pas. C'est ça notre délire. Non, mais il faut respecter la chaîne du froid. Ils ont dit, mais la fricadelle, mon vieux, ça résiste à

tout, il y a tellement de trucs chelous dedans, le seul truc qui n'est pas respecté, c'est nous. Le réseau a été démantelé par la gendarmerie d'Avesnes-sur-Helpe, sans doute le pic de la carrière de ces flics qui attendaient qu'il se passe un truc depuis 20 ans. J'imagine trop la scène. Les mecs, il y a un trafic de drogue, non de viande. Super, on y va. Et jingle. C'est la revue.

0: Ayant d'évaluer la présence d'une forme d'intelligence sur votre planète, faut être teubé pour manger ça. Fin de citation. Cette sortie de route, cette information fait suite à la déclassification par le gouvernement américain de nouveaux fichiers sur les ovnis, fichiers accessibles au public sur le site américain de la Défense. Si on s'y promène un peu, on peut trouver des déclarations d'agents fédéraux qui affirment avoir vu un orbe orange lumineux posé près d'un piton rocheux. En guise de documentation, un dessin qui représente un cercle orange et que les agents comparent à l'œil de Sauron. Notre enquête révèle qu'il s'agissait en réalité de Donald Trump éclairé par une lampe frontale, car, dit-il, je voulais voir pourquoi les gens aiment autant le camping, j'ai toujours pas compris. Donald Trump, à la demande duquel ces documents auparavant classifiés ont été publiés, dans un souci de transparence et pour permettre au peuple de décider par lui-même si les aliens existent ou non. Le président des États-Unis, grand architecte de la distraction de masse, pendant qu'il vous tend d'une main les nordiques et les reptiliens, il planque soigneusement les dossiers Epstein de l'autre. Une maîtrise médiatique aussi ridicule qu'elle fait froid dans le dos, car pendant qu'il met un chapeau sur l'éléphant dans la pièce, on voit toujours l'éléphant, mais on se demande tout de même si ce chapeau, c'est pas un alien, tellement il est out of this world. Et jingle,
1: c'est la revue de presse de la fin du monde.
0: Toujours dans la catégorie au-delà du réel, une étude britannique a révélé que les films du box-office de 2023, 2024 et 2025 mettent 4 fois plus en scène des animaux qui parlent que des femmes de plus de 60 ans. Encore une fois, j'ai mené l'enquête et je ne trouve aucune trace de femmes de plus de 60 ans nulle part sur la planète. Et j'ai pourtant écumé la littérature, l'histoire avec un grand H, la recherche scientifique et les métiers du soin. Même sur Radio Mouette, il n'y en a pas. C'est bien simple, les femmes de plus de 60 ans n'existent pas. Preuve ultime de ce que j'avance, il n'y a aucune trace de femmes âgées dans les fichiers sur les ovnis publiés par le gouvernement américain. Mais je continuerai de vouloir y croire. I want to believe. Merci.
2: C'était un extrait donc de la dose d'humour, un extrait de la bande à Sophie, la bande à Sophie que vous retrouverez demain, vendredi, sur BX1 et toutes ses chaînes, dès 16h45. Il est 9h. Et c'est le moment de s'informer tout de suite. Bienvenue, nous sommes jeudi, le 4 juin.
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2: Il vous est présenté par Elena Loison. Bonjour, rebonjour.
4: Rebonjour.
2: Des rassemblements ont lieu en ce moment même devant des dizaines d'établissements bruxellois, Elena.
4: Oui, les syndicats enseignants appellent à la grève générale ce matin contre le décret programme dont l'examen débute cet après-midi. On attend une mobilisation très suivie avec de nombreuses classes et écoles fermées. Beaucoup de professeurs mobilisés, beaucoup d'élèves également, comme Lola, étudiante en réto à l'Athénée Charles Janssen d'Ixelles, choquée par la réforme, mais aussi par la méthode et l'avancement de l'examen du texte.
5: Ben, à la base, on l'avait prévu avant de savoir que la date du vote serait avancée. Donc c'est avant tout pour lutter contre les réformes. Et quand on a appris qu'en plus le vote se passerait aujourd'hui, c'était sûr qu'on devait faire un truc plus grand. Je pense que notre principale revendication, c'est le fait que personne ne nous demande notre avis. En fait, c'est des réformes qui nous concernent, qui ont des conséquences directes sur nous. Et il n'y a aucun moment où on vient demander aux élèves « Ok, qu'est-ce que vous en pensez? C'est quoi vos besoins ?» Enfin oui, c'est ça. Et donc c'est un peu ça qu'on dénonce, quoi.
4: Malgré le vote possible du décret dès cet après-midi, les enseignants ne désarment pas. Écoutez Sabrine Lepont, professeure de mathématiques à l'Athénée Charles Janssen.
6: Ce qu'on dénonce, en fait, c'est les mesures qui attaquent l'enseignement. Ça fait déjà pas mal d'années, en fait, que l'enseignement il est chahuté avec des nouvelles réformes. Et là, c'est un peu le coup de grâce parce que c'est vraiment la goutte en trop. Tout est attaqué, de la petite enfance jusqu'à l'université, donc l'école bien sûr, mais aussi la culture, le sport, la recherche. Donc c'est vraiment l'ensemble qui est attaqué au nom d'économies. Mais en fait, les économies, c'est pas grand-chose. Ça va absolument pas résoudre le problème. Les experts, dans leur rapport, à la page 5, je crois, ils disent que c'est juste une première étape, ça va pas résoudre le problème. Donc nous, ce qu'on voudrait, c'est résoudre le problème. Et le problème, c'est le refinancement de la Fédération Bruxelles.
4: Des interviews réalisées ce matin par Naïs Corbin et les enseignants se donnent rendez-vous devant le Parlement cet après-midi pour exprimer leur mécontentement. Rendez-vous 14h, heure du début de l'examen du texte. Un texte que la majorité veut faire passer en force, selon le député de l'opposition socialiste Martin Cazier.
7: Alors une majorité peut faire beaucoup de choses, monsieur le grand filet, on le voit même ici, elle peut même s'asseoir sur les lois du Parlement, sur son règlement. Mais vous savez, la démocratie, c'est aussi le respect d'un processus. C'est ça qui est au cœur de la démocratie. Et donc je pense qu'aujourd'hui, ce passage en force, il traduit surtout un basculement de ce gouvernement qui aujourd'hui est prêt à tout pour son idéologie, y compris à bafouer des règles élémentaires de la démocratie.
8: Il pourrait retirer encore son texte, ce gouvernement ?
7: C'est libre à lui, il en a toute la possibilité. D'abord, bah oui, je le sais ce que je lui demande précisément. Je demande aussi la démission du président du Parlement, ouais, qui a aussi accepté.

0: accepter lui-même de s'asseoir sur les règles de ce Parlement. Je pense quand même qu'il faut comprendre, M. Grosfillet, que quand tout le monde est contre soi, c'est pas les autres qui ont tort, c'est peut-être les gens qui arrivent avec le texte qui ont tort. Alors...
1: Martin Cazier, interrogé par Fabrice Grosfillet. Un nouveau commissariat dans Bruxelles. La zone de police Midi vient d'inaugurer un hôtel de police, un bâtiment de 7 étages qui peut accueillir jusqu'à 700 policiers, situé au centre de 3 communes qui sont concernées, Anderlecht, Saint-Gilles et Forêt. Ce bâtiment doit permettre d'améliorer l'accessibilité aux services de police et de permettre une meilleure prise en charge des usagers.
2: 30 mois de prison ferme pour un homme qui transportait de la drogue dans sa voiture.
1: À l'issue d'une spectaculaire course-poursuite entre Vilvoorde et Anderlecht, il avait été interpellé avec 10 000 cartons de LSD, 45 kg de kétamine, 16 kg de MDMA et 16 kg de méthamphétamine. Il a été condamné hier. Seul un tiers des exclus du chômage peuvent bénéficier du revenu d'intégration sociale, selon les chiffres du ministère de l'Intérieur. Un chiffre contesté sur le terrain par les CPAS. Les données ne sont pas encore consolidées, mais aujourd'hui, la Fédération des CPAS demande un délai supplémentaire pour les visites domiciliaires. On écoute Séverine Delavelay, présidente du CPAS de Forêt.
3: Effectivement, le fédéral a sorti des nouveaux chiffres, mais ils disent eux-mêmes, ils mettent en grand sur leur page internet que ce sont des chiffres qui sont pour l'instant tout à fait non stabilisés. Ils disent qu'ils vont évoluer dans le temps, puisque certains CPAS n'ont pas encore rentré les demandes et n'ont surtout pas encore pris les décisions sur l'octroi ou non du revenu d'intégration sociale.
4: Donc là, ça veut dire que ce sont des chiffres en fait qui concernent les dossiers et les demandes jusqu'au mois de mars à peu près ?
3: Alors, jusqu'au mois de mars à peu près, et c'est surtout ceux auxquels le fédéral a déjà accès. Et il y aura forcément des retardataires. Et donc, je peux déjà vous dire, par exemple, qu'à Forêt, on est tout à fait dans la moyenne des chiffres que j'ai au niveau régional. Et chez nous, on est bien au-delà des 50% de personnes qui bénéficient du revenu d'intégration sociale après avoir été exclues du chômage ou de l'allocation d'insertion.
1: Les anciennes tours Proximus, bientôt transformées en logements, le fonds immobilier Vicinity s'est engagé à acquérir près de 200 appartements dans le cadre du projet de rénovation des anciennes tours historiques de l'opérateur. Le chantier doit démarrer début 2027, livraison prévue en 2030.
2: Des cadavres de carpes par dizaines à la surface de l'eau du parc des étangs à Anderlecht.
1: Une épidémie décime les carpes et empoisonne la vie des riverains. Avec la chaleur, ils dégagent une odeur particulièrement désagréable. Des cadavres que la commune ne vient pas chercher, selon les riverains, ou en tout cas pas assez rapidement, selon Olivier et Freddy, deux habitants du quartier.
5: On nous dit ouais, c'est un problème de botulisme, de machin. Mais je veux bien. Donc quand eux ils viennent chercher et ramasser, ils mettent des masques et tout. Mais il n'y a aucun un avis pour la population de dire attention, il y a danger, il y a ceci, cela. Vous pouvez faire le tour de tous les temps, il n'y a pas une seule pancarte. Donc la prévention, je ne sais pas où elle est. Hein.
6: Bah, bien sûr qu'on est en colère, bien sûr. On paye quand même nos taxes, on paye notre cadastre et tout. Bon, je vais bien admettre que la commune est sous tutelle, mais ils vont quand même trouver ne fût-ce qu'un petit budget pour faire le nécessaire pour notre étang ici.
1: Une interview réalisée par Myriam Ladissy et Charles Carpro. J-7 avant le début de la Coupe du Monde de football, les communes commencent à organiser leur fan zone avant le tout premier match prévu jeudi prochain. La gare du Nord à Skarbek accueillera un foot village installé sur le parvis. Les organisateurs espèrent accueillir 2500 personnes par match avec la diffusion évidemment des matchs des Diables Rouges mais aussi des grands chocs internationaux. L'accès sera gratuit mais la réservation coûtera elle 5 euros à dépenser en tickets boissons.
2: Mais trop bien, merci Elena Loison. Voilà donc pour l'essentiel de l'information bruxelloise à 9h. Et votre invitée qui arrive dans quelques instants, Elena, on parlera notamment tout à l'heure eh bien, de biodiversité, si j'ai bien compris.
1: Exactement.
2: Vous restez avec nous, il est 9h06.
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2: Et à 9h06, on fait le point sur votre météo qui n'a pas beaucoup évolué, il faut bien le dire, depuis ce matin. Les nuages sont toujours là. Ils ne bougent pas et je peux vous dire que pourtant, il y a du vent puisqu'on parle quand même de rafales de vent de 50 km/h et la pluie qui arrive d'ici une petite heure. On l'attend. Bah oui, bah écoutez, c'est comme ça, on n'a pas le choix, c'est bon pour les jardins, comme on dit. Et cette météo qui va nous accompagner encore quelques jours avec des températures qui ne sont pas non plus vraiment de saison, puisqu'on n'ira pas au-delà de 19 degrés aujourd'hui. Ceci dit, ce soir, il y aura des éclaircies et on pourra en profiter car la pluie nous quittera pendant une soirée. C'est déjà ça. Prenons tout ce qui est positif, n'est-ce pas, Vanessa ?
4: Effectivement.
2: Au niveau de votre mobilité, on va aller voir comment ça se passe sur vos routes et si c'est positif. Alors, j'ai des petits embouteillages, évidemment, vers la porte de Halle entre Botanique et rue Montoyer avec un trafic perturbé, une vitesse moyenne de 10 km/h. J'ai également quelques embouteillages juste avant l'entrée de la basilique.

0: de Kuckelberg, donc dans les tunnels pour aller vers le tunnel Anicordi. Nous avons également quelques travaux, hein, comme vous le savez toujours, entre Isère et Ribeaucourt, et des travaux aussi en surface au niveau de Saint-Lectre, donc éviter le secteur. On a également un embouteillage vers la porte de Raal entre Saint-Lectre et Botanique, c'est donc dans le tunnel Anicordi, avec une moyenne de 10 km/h et 6 minutes de plus sur votre temps de parcours. Il est 9h08.
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8: Défendre la biodiversité, sensibiliser à l'agriculture durable en plein cœur de Bruxelles, c'est l'objectif de la ferme du parc Maximilien depuis bientôt 40 ans. Cette année, la ferme lance un nouveau parcours didactique, un parcours qui sera inauguré ce midi à l'occasion de la Journée mondiale de l'environnement. Avec nous pour en parler, Alexandre Lefebvre, bonjour.
9: Bonjour.
8: Vous êtes le directeur de la ferme du parc Maximilien. Est-ce que pour commencer, vous pouvez déjà nous rappeler un peu les objectifs, l'histoire de cette ferme ?
9: On va commencer par l'histoire de la ferme. Donc, l'histoire de la ferme est une initiative de la ville de Bruxelles qui a décidé de transformer un petit bout de son territoire qui avant était un héliport. Il y avait des hélicoptères qui atterrissaient en plein milieu de Bruxelles à cet endroit-là qui se situe entre Tour et Taxi, la gare du Nord et la Grand Place de Bruxelles. Donc on est vraiment tout proche du centre-ville que beaucoup de citoyens voient quand ils passent devant en voiture sur la petite ceinture. La ferme est derrière ces grandes barrières. Les moutons qu'on voit derrière, c'est les moutons de la ferme du parc Maximilien. Et l'objectif, à l'époque, il y a 40 ans, c'était assez innovant pour l'époque, c'était de rapprocher les animaux de la campagne des citoyens qui, à l'époque, étaient déjà fort déconnectés de la nature et de l'agriculture.
8: Alors, vous êtes avec nous ce matin pour nous présenter donc un nouveau parcours proposé par la ferme. Est-ce que vous pourriez nous détailler un peu les nouveautés ? À quoi il va ressembler concrètement, ce parcours ?
9: Les nouveautés, c'est des nouveaux panneaux qui vont permettre de parcourir cette ferme comme n'importe quel espace public. C'est gratuit, comme les parcs de la ville de Bruxelles. Et devant chaque abri d'animaux, devant chaque enclos, on aura les caractéristiques de chacun de ces animaux pour pouvoir en apprendre plus sur les animaux de la ferme sans spécialement avoir besoin de payer une animation avec une animatrice, une visite guidée.
8: Il s'adresse à qui ce parcours ? Est-ce qu'il a été conçu pour des classes, pour des familles ?
9: Bon, il a été construit pour tout le monde. On n'a pas un public cible très précis. On s'adresse autant aux classes qu'aux associations, qu'aux entreprises, qu'aux familles. Et les familles sont particulièrement intéressées par ça parce qu'actuellement, on s'adressait plutôt à des groupes. Ici, une famille avec deux enfants peut tout à fait venir et suivre tout ce parcours pour découvrir chacun des animaux de la ferme.
0: En dehors de ce parcours, Alexandre Lefebvre, est-ce que vous avez beaucoup de visites ?
9: Oui.
0: Quotidiennement, je veux dire, de la ferme en général.
9: La ferme a la chance d'être idéalement située en plein centre-ville. Donc, il y a des dizaines de milliers de personnes qui passent devant la ferme tous les jours. Une petite partie de ceux-là rentrent dans la ferme quand ils prennent le temps de visiter un peu cette oasis de verdure au milieu de la ville. Et on a une caméra de comptage, en fait, à l'entrée de la ferme qui nous permet d'affirmer qu'on a plus de 50 000 visiteurs chaque année qui passent et des milliers de personnes qui s'inscrivent pour un team building, une visite guidée, un anniversaire. Donc on a vraiment une forte fréquentation et ça du lundi au dimanche pratiquement, même si on a des jours de fermeture, on peut organiser des activités à peu près tous les jours de la semaine.
0: Parce qu'il y a beaucoup d'animaux en fait dans cette ferme.
9: Oui, on a à peu près tous les animaux qu'on peut retrouver dans une ferme. C'est un grand morceau du territoire bruxellois, mais ça reste petit pour une ferme.
0: Oui, on
9: est sur un hectare et demi. Donc, à part les vaches et les cochons ou les grands chevaux, on a à peu près tous les animaux. Donc, on a des moutons, des chèvres, des alpagas, des poules, des lapins, un peu tout. Il faut venir découvrir.
0: Oui, c'est ça. Et on est vraiment en immersion, hein, finalement. On est

0: vraiment très très proche des animaux.
1: Tout à fait. On peut vraiment être à proximité des animaux, même des animaux qui pourraient faire peur, comme les abeilles. Oui. On a installé un système qui nous permet d'être tout proche de ces animaux sans devoir mettre des équipements de protection spécifiques.
0: Et vous mettez un point d'honneur vraiment pour le bien-être de ces animaux à la ferme Maximilien.
1: Oui, c'est un des gros objectifs pour notre ferme, c'est de développer le bien-être animal. Que ce soit pour les animaux de compagnie, on a beaucoup de discussions avec nos visiteurs sur ce sujet-là. On est confronté à la problématique des abandons d'animaux à notre ferme et donc on essaie de sensibiliser les citoyens. Mais aussi, les fermes d'animation ont plein de challenges par rapport au bien-être animal où on n'a pas une vocation à faire de l'élevage d'animaux, à faire l'abattage de ces animaux. Ils sont là pour un but pédagogique. Donc on développe avec nos partenaires européens plein de solutions pour que dans les fermes d'animation, le bien-être animal soit garanti le mieux possible.
2: Ça veut dire qu'aujourd'hui, vous avez des gens qui viennent déposer des lapins ou ce genre de choses ou que vous récupérez au contraire des animaux qui ont été saisis?
1: Oui, malheureusement oui. Et si ça se limitait qu'aux lapins, ce serait facile.
0: Quel genre d'animal on vient?
1: On peut malheureusement avoir tout type d'animaux, des chiens, des serpents, des tortues.
0: Ah oui.
1: Des propositions de nous déposer un âne qu'on a reçu pour son anniversaire et qu'on ne sait pas quoi faire, ou une chèvre naine qui était censée rester naine, mais qui en fait, une chèvre naine fait quand même la taille d'un petit enfant ou d'un grand enfant même des fois, et n'est pas adaptée du tout à la vie en appartement. Donc on est confronté à ce genre de problématiques.
2: Oui. Vous êtes en pleine capacité pour les visites ou au contraire, vous pourriez encore augmenter votre nombre de visiteurs? Parce que c'est vrai que quand on passe à côté de la ferme, on se dit souvent qu'on ne peut pas rentrer comme ça en visiteur libre.
0: Ah oui, moi je croyais que oui. Moi je suis déjà rentrée, non?
1: On peut rentrer en visiteur libre. C'est vrai qu'on a des grandes barrières on a des grandes barrières qui protègent les animaux et qui protègent aussi les gestes malveillants ou le vandalisme. Mais par contre, on peut tout à fait rentrer en visite libre tant qu'on respecte les règles de la ferme. Niveau capacité, on a pas mal de demandes pour les anniversaires, mais cette année, on a doublé les créneaux disponibles. Donc, c'est tout à fait possible de réserver un moment pour ses enfants et ses amis. Et pour les entreprises, on organise aussi plus de team building à partir de cette année parce qu'on a deux sites maintenant qu'on peut proposer. Et donc, on a encore plein de possibilités.
0: Deux sites, c'est ?
1: C'est-à-dire qu'on a un projet à la ferme au centre-ville et un projet au serre de Stérebet qui est les pépinières de la ville de Bruxelles.
0: Ah oui.
1: Où là, il y a plusieurs hectares où on produit des fruits et légumes, on fait de l'éco-pâturage avec des moutons, on a des arbres fruitiers. Et donc, on peut accueillir aussi des activités de type team building à cet endroit-là.
3: Le nouveau parcours dont vous nous parlez ce matin, il a été réalisé, si j'ai bien compris, avec le soutien des Nations Unies, le programme des Nations Unies pour l'alimentation et l'agriculture. Vous pouvez nous expliquer un peu comment il est né, ce partenariat entre la ferme et l'ONU?
1: Oui, ben en fait, c'est un concours de circonstances dans le cadre d'une journée internationale pour parler de la santé des plantes. On a organisé une activité à la ferme avec une association qui s'appelle Good Planet et la FAO, donc l'Agence des Nations Unies pour l'alimentation et l'agriculture. Ça s'est super bien passé et on a rencontré le directeur de la FAO à Bruxelles lors de cette activité et on a proposé de poursuivre cette collaboration parce qu'en fait, on a des missions qui sont communes, c'est-à-dire parler d'alimentation durable, de protection de la biodiversité, de développement de l'agriculture. Et eux ont une mission qui est plus, on va dire, internationale. Et nous, on a une mission qui est plus locale. Et en fait, on a vocation à rapporter du local dans les actions de la FAO et on travaillait avec la FAO pour apporter une dimension plus internationale à cette ferme qui est située en plein centre de la capitale de l'Europe.
3: Mmh. Du coup, cette collaboration, elle pourrait donner lieu à d'autres événements, activités dans le futur?
1: Oui. Donc aujourd'hui, on inaugure ce nouveau parcours pédagogique qui nous permet d'avoir un panneau devant chaque enclos. Donc c'est un petit peu le minimum que je voulais qu'on ait pour que les visites libres puissent être quand même éducatives. Mais dans le futur, on va amener plus de dimensions ludiques et interactives sur ces panneaux, rajouter des panneaux sur des endroits comme le composteur ou les abeilles, des choses comme ça pour rajouter encore plus d'informations et plus de possibilités d'interaction et plein d'autres collaborations possibles, notamment à l'occasion d'autres journées internationales que les Nations Unies promeut et met en avant.
0: Ouais, j'imagine qu'il y a tellement de choses à faire quand on est une ferme urbaine telle que la vôtre, en plein centre-ville.
1: Oui, on ne manque pas de travail, ça
0: oui, c'est
1: sûr.
0: Ça.
1: On est actif sur plus d'une centaine de potagers dans le centre de Bruxelles et même dans d'autres communes, d'autres écoles nous sollicitent, à Oudergem, à Woluwe et autres. Pour agir.
0: Potagers collectifs ?
1: Soit des potagers collectifs, soit des potagers scolaires, soit des potagers d'entreprise. Vraiment, on fait appel à nos compétences pour toutes les catégories de population, tout type d'activité.

0: Et vous êtes combien à travailler à la fin ?
1: Alors, on est une petite vingtaine, dont la moitié sont en insertion socio-professionnelle. Donc, on travaille en étroite collaboration avec le CPS de Bruxelles-Ville, mais aussi le CPS d'Ixelles et d'autres CPS qui souhaitent travailler avec nous dans un contexte particulièrement difficile du point de vue de la mise au chômage, enfin, du passage du chômage au CPS pour pas mal de citoyens. Bah, c'est une opportunité de retourner sur le monde du travail en passant par des entreprises qui proposent des contrats d'insertion.
0: Et vous, vous proposez encore des emplois ou vous êtes encore ouvert à certains emplois? Quel profil, par exemple?
1: C'est des profils soigneurs animaliers, animateurs ou entretien d'espaces verts, de jardins.
0: Oui, c'est varié, quoi.
1: Mais spécifique un peu à nos activités, c'est-à-dire développer la biodiversité, l'agriculture, parler d'alimentation durable. Donc, on cherche des personnes quand même qui s'intéressent à cette approche plus environnementale et assez spécifique de l'agriculture urbaine.
0: Puisqu'on parle d'argent, je suppose que les animations que vous faites, ça permet aussi de financer votre activité, mais que ça ne suffit pas. Vous êtes subventionné par la ville de Bruxelles, je pense, en partie. Et il y a d'autres niveaux de pouvoir aussi. Et pour l'avenir, qu'est-ce que ça peut donner ?
1: Oui, on est financé en partie par la ville de Bruxelles, mais on répond à toute une série d'appels à projets. Donc, il y a des fondations qui nous soutiennent également. Actuellement, on a une collaboration avec la fondation Biplanet, qui est aussi collaboratrice avec BX1. Donc, on a plein d'occasions de collaborer avec des structures de financement. Ces visites nous financent aussi. Idem pour les team building, et on essaye de faire en sorte que nos tarifs puissent permettre à chacun chacune d'avoir accès à nos activités, peu importe leur situation. Donc il suffit de nous contacter pour savoir qu'un peu la meilleure formule en fonction de leur budget. Et c'est la même chose quand on fait un potager dans une école ou dans une entreprise, on s'adapte un petit peu aux réalités de chacun pour maximiser notre impact sur le plus possible de citoyens.
0: Et puis je vois sur votre site qu'on peut vous parrainer aussi, vous êtes ouvert aux dons forcément, et également du bénévolat et du stage étudiant. Ça vaut la peine de le dire, hein, parce que voilà, parfois on n'y pense pas, un étudiant ne va pas penser forcément à vous. Ce bénévolat, il était important aussi. Vous avez pas mal de personnes qui viennent se greffer à votre pool.
1: Oui, on a pas mal de personnes qui viennent en bénévolat ou en stage étudiant. Là aussi, on essaie de garder de la place pour tout le monde et d'avoir le meilleur encadrement possible. Et donc, on travaille avec des étudiants qui font des études de soigneurs animaliers, des bio-ingénieurs et plein d'autres. Ça peut être dans le marketing, dans les ressources humaines et autres. Mais juste à chaque fois, on accepte un profil par catégorie et par employé qui peut encadrer cette personne. On a vu que c'était très important, notamment pendant la période Covid, où comme on était une ferme, il y avait la possibilité de faire des stages en présentiel. Et donc, c'était vraiment très apprécié. Donc, on tient à cœur de garder aussi de la place, en plus de l'insertion, pour des étudiants qui viennent se former chez nous.
0: On terminera par cette question. C'est quoi votre grand rêve pour le parc Maximilien ?
1: Ben, le grand rêve, c'est que cette ferme se modernise et le rêve va bientôt aboutir parce qu'on va déménager de 600 mètres. Et la ville de Bruxelles, dans son accord de majorité, a validé et revalidé, parce que c'est déjà le deuxième accord de majorité où on en parle, ce déménagement de la ferme qui va avoir des infrastructures bien plus grandes qui permettra d'accueillir des plus grands groupes, d'impacter plus de monde et de développer justement ces relations internationales comme on fait avec la FAO. Actuellement, on est à la deuxième étape d'un grand projet européen pour être financé dans le cadre justement de ce déménagement et des activités qu'on développe. Et donc mon rêve, c'est que ces partenariats se concrétisent et que les ambitions de la ferme se développent et qu'elles soient encore plus connues qu'elles ne l'est déjà, même si elle est déjà bien connue à Bruxelles. Il y a un potentiel d'être connue carrément à l'international.
0: Et c'est pour quand le déménagement ?
1: Les premiers travaux commenceraient fin de cette année, début de l'année prochaine.
0: Oui, c'est bientôt.
1: Et du coup, d'ici 2-3 ans, il n'est pas impossible qu'on puisse fêter nos 40 ans dans une nouvelle ferme.
0: Eh bien, déjà félicitations. Merci d'être passé par chez nous, en tout cas.
2: Merci beaucoup, Alexandre Lefebvre. Je rappelle que vous êtes le directeur de la ferme du parc Maximilien qui lance donc cet après-midi, enfin ce midi, un nouveau parcours didactique à destination du public.
1: C'est ça.
0: À bientôt. Merci.
1: Au revoir.
0: Chambre Noire pour poursuivre. Louise Barrault.

0: Chambre Noire, Louise Barrault. Release party ce soir de Louise.
1: Tout à fait, c'est le premier single qui annonce justement un EP enfin. Donc il y aura plein de découvertes ce soir évidemment. Il y a La Chasse aux Garçons qui est sortie il y a quelques jours et qu'on entend déjà aussi sur les ondes de BX.
0: Chouette, une nouvelle ?
1: Donc La Chasse aux Garçons, c'est tout nouveau. C'est deux morceaux seulement
0: mais
1: dévoilés.
0: Mais Louise, c'est vraiment ses deux premiers morceaux ?
1: Non, il y avait d'autres singles, mais là, l'EP, c'est que des nouveautés.
0: Allez, super. Qu'est-ce qu'il y aura au menu du brunch, Aline ?
1: Eh bien, on va aller du côté de la galerie La Forêt d'Yvonne. D'ailleurs, ils ont investi un nouvel espace qui est donc le long de l'avenue Louise. Et c'est pour l'exposition personnelle de Christian Renoncia. Et lui, sa spécialité, c'est qu'il est donc sculpteur. Il détourne le bois. Et il a envie de nous faire rappeler ce que c'est que de plier un papier et de le défroisser. Donc, quand on regarde son travail, on dirait vraiment du papier, on dirait vraiment du carton, on dirait vraiment des emballages. Mais tout ça, c'est du bois, vraiment. Alors, ce n'est pas des trompe-l'œil, selon lui, puisqu'il ne cache pas le fait que ce soit du bois. Il y a quelque chose de très poétique. On a vraiment envie de toucher les matières. Et il fête aussi les 50 ans qui se passe cette exposition, de sa toute première exposition à Antibes. Voilà.
0: Bien, c'est au menu du brunch, tout à l'heure à 10h. Et puis, le brunch qui démarre dans 5 minutes. C'est le billet d'humeur.
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0: de Vanessa Lully.
3: Dans toutes les sociétés, il existe une série de règles qui, en général, sont compilées dans un règlement. Certaines nous paraissent universellement sensées, comme la première règle de l'humanité, le premier commandement même, tu ne tueras point. À côté de celle-là, il y en a d'autres que nous pouvons un peu plus contester, comme celle de ne pas pouvoir porter de short pour les hommes dans l'enceinte du Parlement wallon alors que les femmes peuvent être en jupe, celle qui oblige des élèves à se lever lors de l'entrée d'un adulte dans la classe ou encore de ne pas klaxonner en ville alors que les ambulances ne se gênent pas pour mettre leur sirène hurlante à plus de 120 décibels. Ces règles, si elles existent, n'ont pas pour but d'entraver la liberté de chacun, mais bien de faire société. Cela permet de ne pas se taper dessus à tout bout de champ et également de protéger les plus faibles. Entre le fort et le faible, c'est la liberté qui opprime et la loi qui affranchit. Seulement, pour que cela fonctionne, il faut que tout le monde respecte la loi et le règlement. Lorsque vous signez votre contrat de travail, vous acceptez implicitement le règlement de votre entreprise. Il devrait donc en aller de même pour les élus de la Fédération Wallonie-Bruxelles. Si un délai de 84 heures entre le travail en commission et le vote du texte définitif en plénière est d'autorité, ce n'est pas pour retarder le travail des parlementaires, mais bien pour permettre à l'opposition, les faibles dans ce cas-là, puisqu'ils ne disposent pas de tous les documents longtemps à l'avance, d'effectuer leur travail. En passant en force, la majorité et maire engagée bafouent le règlement, mais elles s'en excusent. Il faut que les directions des écoles soient fixées le plus rapidement possible, la fin de l'année approchant à grands pas. Alors cette fois, opposition comme majorité ont leur part de responsabilité dans ce retard, mais il n'y a aucune raison de ne pas respecter le règlement. À part si on craint que le bruit des écoles n'influence certains élus. En tout cas,

0: le monde de l'enseignement, lui, utilisera son droit de manifester sa colère.
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2: C'est bien sûr une actualité qu'on suit sur BX1, surtout nos médias, et notamment dans les journaux télévisés, entre autres, et sur le site de BX1.
0: Évidemment.
2: La bonne nouvelle, il y en a une chaque jour, hein, Aline, bien sûr. Lionel Messi, il a remporté un prix, enfin il va le remporter, il l'a déjà remporté, le prix Princesse des Asturies. C'est pas mal, hein. Alors, qu'est-ce qu'il récompense, ce prix? Eh bien, c'est une distinction très, très prestigieuse en Espagne, dans le domaine du sport, hein, on se limite au sport. Il l'a reçu non pas seulement pour ses performances sportives, puisqu'il y a cette référence forcément à sa victoire de la Coupe du Monde 2022 avec l'Argentine, mais également parce qu'en fait, on juge son comportement exemplaire sur le terrain, ainsi que sa constance, sa modestie et son esprit d'équipe, ce qui est plutôt élégant, je trouve, hein, pour un grand sportif comme lui. Le jury a également salué sa fondation, car il y a une fondation, Messi, Lionel Messi, l'œuvre caritative qui soutient l'éducation et la santé des enfants en situation de précarité. Et donc les prix Princesse Asturies sont considérés en fait comme les prix Nobel espagnols et ils portent le nom de l'héritière du trône. Ils sont décernés chaque année dans 8 catégories différentes. Les noms des lauréats sont dévoilés au fil de l'année, donc en voilà un parmi les 8 autres. Ils reçoivent chacun 50 000 euros et une réplique d'une sculpture de l'artiste Miro. C'est plutôt sympa. Et les prix, ils sont remis à la fin du mois d'octobre à Oviedo par le roi Felipe VI et la princesse Léonore, donc la princesse héritière. Et l'année passée, c'est Serena Williams qui l'avait remporté. Voilà, donc pour Lionel Messi. C'est plutôt une bonne nouvelle. Et c'est là-dessus qu'on se dit au revoir, qu'on se dit que demain, c'est déjà vendredi et qu'on vous souhaite plein de courage encore pour cette journée de jeudi. On se retrouvera demain à 6h58. Merci à toutes les équipes. Merci à Luca Mikils qui était avec moi depuis tôt ce matin, puis merci à la rédaction. On se retrouve demain, tout de suite c'est le brunch, il est 9h30.
3: Et c'est le brunch qui démarre. Jeudi 4 juin, on est parti pour 3 heures de direct en radio, web radio, aussi en télévision. Et dans ce brunch pour le rendez-vous culturel, on va parler sculpture, on va parler bois ce matin avec un artiste, Christian Renoncia, qui expose actuellement à la galerie La Forêt d'Yvonne. Sa technique à lui, c'est qu'il détourne l'utilisation du bois pour nous faire croire à du papier froissé, à du carton déchiré, à de l'emballage. Quelque chose de très très poétique qui nous donne très envie de le toucher. On en parlera avec lui, donc soyez au rendez-vous à 10h. Et pour démarrer, j'espère que vous êtes bien réveillés. Accrochez-vous, c'est Jean-Paul Grove qui arrive avec Pierre. Bain de sourire, c'est le morceau qu'on écoute ce matin.

0: La la la, l'artiste Ferdi, le saxophoniste Ferdi. On en profite jusqu'au bout.
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0: Merci d'avoir choisi le brunch ce matin. Je suis ravie de vous accompagner. On est parti donc jusqu'à 12h30 et ce matin à 10h pour le rendez-vous culturel. On va partir à la galerie de la forêt d'Yvonne pour parler d'une exposition, une exposition personnelle, celle de Christian Renoncia, puisqu'on va parler de ses sculptures en bois, mais ce bois détourné qui nous amène donc vers du papier plié et vers du carton. Vous allez voir, il y a une envie de toucher les matières. Il y a de la poésie en tout cas dans toutes ses œuvres. On va en parler avec lui dans quelques instants. Encore un petit peu de patience pour vous accompagner jusque-là. Il y a un petit peu de musique électronique, ça va aussi vous réveiller ça, parce qu'il y a le dernier titre de Gala Drago qui arrive, Cancel Me, juste après le duo Ascendant Vierge à l'infini. Accrochez-vous, j'espère que vous avez les yeux ouverts.
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0: Go, elle était en tout cas en première partie de Tsarbi il y a quelques semaines à l'ancienne Belgique. Elle a aussi son propre abbé qui est prévu pour le mois d'octobre. Et puis je rappelle que Tsarbi avait fait un abbé complètement sold out.
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0: Au programme, évidemment, un peu de grisaille, de la pluie aussi. Sortez donc les parapluies et protégez-vous. Il va quand même faire 20 degrés. Ce sont des températures assez douces. Il fait déjà 15 degrés sur Bruxelles. Le soleil s'est levé à 5h33. Il se couchera à 21h50. Et puis, dans une petite dizaine de minutes, on va parler d'une exposition. Une exposition qui part du bois et qui nous amène vers d'autres matières supposées, en tout cas. Qui nous amène en tout cas vers pas mal de poésie. Une envie de toucher. Je pense que c'est ce que je retiendrai en tout cas de cette exposition. On en parle dans quelques instants avec l'artiste en question, Christian Renoncia. Encore un peu de patience. Et puis d'ici là, il y a Colline Fabiola ou encore Toucon avec ce morceau Imago.

0: Ça y est, il est 10h sur BX1. Et vous êtes à l'écoute du brunch, on en a encore pour 2h30 en direct. J'espère que tout va bien de votre côté. Bienvenue à celles et ceux qui viennent de nous rejoindre ici sur les ondes de BX1 dans ce fameux brunch. Puis à 10h, c'est un moment bien particulier puisqu'on fait rayonner la culture comme on peut. Et ce matin, on va parler exposition avec mon invité du jour.
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0: Et mon invité, c'est Christian Renoncia. Bonjour Christian.
2: Bonjour.
0: Tu vas bien?
2: Mais oui.
0: Merci d'être avec moi ce matin.
2: Un plaisir.
0: Tu es là pour ton exposition personnelle qui a lieu actuellement. C'est à la galerie La Forêt d'Yvonne, qui a d'ailleurs bougé ses bureaux, peut-être le dire comme ça, qui s'est installé dans un nouvel espace le long de l'avenue Louise au numéro 130.
2: Christian, une magnifique galerie.
0: Une magnifique galerie, c'est ce qu'on disait juste avant le début de cette interview. Ton exposition, elle s'appelle La caresse d'être dans la veine du bois.
2: Oui, enfin, c'est La caresse d'être.
0: Et puis deux points, c'est ça? Ou alors c'est
2: pas
0: pour
2: deux
0: compléter
2: points. Ouais, j'ai beaucoup discuté avec les gens de la galerie parce que je disais non, la caresse d'être, ça n'a de sens que tout seul. C'est un extrait d'un poème d'Aragon que j'aime beaucoup. Je trouve cette formule formidable, la caresse d'être, parce que ça veut à la fois rien dire, c'est très poétique. Mais si on ajoute dans la veine du bois, ça veut dire la caresse d'être dans la veine du bois, ça ne veut rien dire du tout.
0: Pourquoi c'est ajouté alors finalement?
2: C'était un sous-titre à l'origine. Et puis à la galerie, ça a été comme ça, ça a été rédigé de cette façon un peu à la suite. Mais voilà, c'est au mieux un sous-titre. On voulait s'assurer que les gens comprenaient que je faisais des choses en bois et pas je sais pas quoi.
0: D'accord, c'était juste un petit indice. Alors si je reviens sur le vers de Louis Aragon, c'est « Tu me rends la caresse d'être » si je me trompe pas.
2: Exactement.
0: J'imagine...
2: Madame a de la lecture.
0: Madame s'est renseignée pour son interview. Ah ouais. C'est un vers qui vient du poème « L'amour qui n'est pas un mot ». On comprend qu'il y a beaucoup de poésie dans ton travail, hein, Christian.
2: Je l'espère, je pense qu'il y en a. Moi, je ne la mets pas, mais je suppose qu'elle y est, finalement.
0: C'est pas volontaire, cette poésie?
2: La poésie ne fait pas partie de ma boîte à outils, à vrai dire. Moi, j'ai une formation de philosophie, et je suis plutôt dans la réflexion sur ce que je fais, sur la sensation, sur le corps, sur les relations que nous avons avec la matière des choses, et la mémoire que notre corps en a, c'est un peu ça mon sujet.
0: Ouais.
2: Donc c'est pas très poétique. Mais finalement, parler de la surface des choses, parler de la sensation comme d'une caresse, ça finit par être un peu poétique, il faut croire.
0: Oui, tout à fait. Cette exposition, elle a commencé le 7 mai, en tout cas c'était le jour du vernissage. Elle court jusqu'au 27 juin, donc il y a encore un petit peu de temps pour aller découvrir ton travail, Christian. On va peut-être expliquer un petit peu ce qui se passe dans cette galerie. Tu as donc tes propres sculptures qui sont exposées, tu détournes le bois et tu proposes d'autres matières d'une certaine façon, en tout cas tu laisses supposer que ce sont d'autres matières. Quand on rentre, on voit directement ce qu'on imagine être du carton ou l'intérieur du carton, qui est je sais pas si le mot est juste, mais dentelé, moi c'est comme ça que je le vois.
2: Oui, le carton est ondulé, en tout cas
0: c'est ça.
2: Le carton est un matériau magnifique en lui-même, hein. Graphiquement, c'est un matériau magnifique et sensoriellement, c'est un matériau extraordinaire que les enfants aiment, que les chats adorent,
0: c'est
2: et
0: vrai.
2: Les clochards pour dormir. C'est un matériau tout à fait extraordinaire. C'est un des plus beaux produits du génie humain, je trouve. Quand on pense qu'il est fait de 3 feuilles de papier et d'une ondulation, une sinusoïde, c'est extraordinaire.
0: Et ces fameuses ondulations, c'est marrant, mais quand on rentre dans la galerie, la première chose qu'on a envie de faire, c'est d'appuyer dessus pour voir si c'est mou, si c'est ce moelleux qu'on connaît. Tu parlais justement de ces sensations, hein, se toucher, c'est ça que tu veux évoquer à travers tes œuvres, ben ça marche. Hein.
2: Oui, en vérité, je propose aux,

0: personnes qui regardent une sorte de miroir dans lequel leur corps se reflète, parce que ce carton que je montre, en vérité, les gens viennent avec leur carton à eux, parce que chacun sait comment un carton, quel est son contact, comment il fait quand on le déchire, dans quel sens, enfin, comment il résiste à la pliure. Et en fait, chacun vient avec toute une bibliothèque de sensations, sans le savoir. Une bibliothèque de sensations qu'il a accumulée dans son corps depuis sa naissance. Et ça me semble extrêmement important dans notre vie. Et donc pour moi important d'attirer l'attention là-dessus, parce que c'est une chose dont les gens ont très peu conscience. Certains philosophes ont beaucoup réfléchi là-dessus, Gaston Bachelard en particulier, qui dit dans un livre que j'adore, qui s'appelle La poétique de l'espace, il dit que chacun de nous, comme un escargot, porte avec lui une maison d'enfance. Et il raconte cette maison d'enfance dans le plus petit détail, c'est-à-dire le grenier, les coins de l'armoire qui est dans le grenier. Enfin, voilà, il va très très loin là, dans cet imaginaire dont chacun de nous est fait un peu et qui fait la matière de nos émotions, en quelque sorte. Nos émotions ont une matière. Et cette matière, je la présente comme ça dans mes sculptures, à travers le carton, le papier froissé, ou bien la couverture de laine que chacun de nous a en mémoire de son enfance. Il y a des gens, quelquefois, au vernissage, qui viennent me voir en me parlant de leur enfance. Parce que tout d'un coup, ça leur est remonté en voyant cette couverture avec sa ganse de satin comme ça. Et tout d'un coup, il leur est remonté leur propre enfance, la maison de leur grand-mère, l'odeur du jambon ou de la cheminée, je ne sais pas. Et c'est le coup de la Madeleine que je provoque, le coup de la Madeleine que Proust a très bien,
1: tout à fait,
0: bien montré. C'est-à-dire qu'une sensation rappelle tout à coup tout un pan de mémoire.
1: Mais ce qui est fou, c'est qu'on ne le touche même pas, c'est le fait de le voir. On imagine cette sensation, on s'en souvient, rien qu'en regardant tes œuvres. Et en effet, tu le dis, hein, cette fameuse couverture, on la connaît toutes et tous. J'ai eu aussi très très envie de la toucher. Et puis, moi, j'ai un goût particulier pour la nostalgie. Et là, c'est clairement ce que j'ai ressenti en regardant tes œuvres.
0: Hein. C'est ça. Alors, les gens me disent, est-ce que je peux toucher? On aimerait tellement toucher.
1: Ouais.
0: Je leur dis, allez-y, touchez si vous voulez, mais vous allez être déçus.
1: Oui.
0: Vous serez très déçus, parce que votre œil vous a proposé, en l'absence de quelque chose à comprendre, parce que on va parler de ça, c'est très important, mais, l'œil n'ayant rien à comprendre redevient un sens du corps, alors qu'il est le sens de l'esprit, de la réflexion, de l'intellect. Il essaye de comprendre qu'est-ce qu'on lui propose. Et comme je ne montre rien, je ne raconte pas d'histoire, je veux dire, l'œil redevient pendant cet instant un sens du corps et il touche. Alors non seulement il touche, mais il touche avec beaucoup plus de subtilité que notre main pourrait ressentir. D'autant plus que ce que je montre, la main n'y a pas accès.
1: Tout à fait.
0: Puisque je montre du papier, mais la main, si elle touchait, elle toucherait un morceau de bois. Et ce serait en quelque sorte une déception.
1: Moins intéressant peut-être, en tout cas.
0: Et c'est aussi pour ça que mes sculptures ont la forme du trompe-l'œil. C'est parce que c'est grâce au fait que je trompe l'œil que je peux l'étourdir ou étourdir l'esprit qui n'a rien à voir et rendre le regard à sa fonction charnelle, sensorielle, corporelle. Voilà, c'est un peu ça ma cuisine.
1: Mais il paraît que tu dis que ce ne sont pas vraiment les trompe-l'œil. Hein.
0: Non. Alors, techniquement, visuellement, ça s'apparente à du trompe-l'œil. Mais comme ce n'est pas mon affaire, loin de là, hein, le trompe-l'œil, c'est un vieux mode des peintres depuis le XVIIe siècle. Enfin non, depuis la naissance de la peinture, à vrai dire. Et c'est un mode très, très en dehors de l'art contemporain, en tout cas. Hein. C'est le mode de ceux qui veulent montrer qu'ils sont les meilleurs peintres et meilleurs sculpteurs du monde. Ils croient l'être. Hein. Et on raconte toujours, à la naissance de la peinture, l'histoire de ce peintre qui peignait tellement bien les raisins que les mouches venaient se poser, etc. C'est un vieux mythe de la peinture, et ce n'est pas mon affaire. Moi, je suis un enfant du rock, comme tout le monde, et pas un nostalgique de la peinture bien faite.

0: ou de la sculpture encore moins. Donc j'ai passé ma vie, à vrai dire, à me défendre de faire du trompe-l'œil, ou d'en être, parce que je n'en suis pas, mais techniquement, je le suis, en effet, parce que la matière, contrairement à la forme, la matière qui est mon sujet, elle se présente par le détail, ce qui distingue une soierie d'un coton ou d'une laine, c'est le détail. Alors, dans la sculpture, on a toujours fait du drapé, on en fait depuis l'Antiquité, chacun le sait. Mais mon sujet, ce n'est pas le drapé, mon sujet, c'est la laine, la soie, le coton. Et si on veut être dans cette problématique et dans cette précision, mais il faut aller loin dans le détail. Du coup, ma technique, en effet, ressemble à celle du trompe-l'œil. Mais comme je m'en méfie beaucoup, je travaille des bois pleins de défauts, des bois sans valeur, et qui présentent des tas de défauts que normalement, en ébénisterie ou en sculpture, on n'aurait jamais accepté, c'est-à-dire des nœuds, des parties cassées, enfin des veines un peu troublantes. Et donc l'œil, en même temps qu'il voit, qu'il croit voir un morceau de carton ou de papier, en même temps, il voit bien, quelque part, il voit bien que ce n'est pas exactement ça. Donc il est... J'aime bien qu'on soit non pas dans la tromperie, mais dans le trouble.
1: Oui, c'est ça.
0: Le mode dans lequel je me sens chez moi, c'est le trouble.
1: Oui, parce que tu ne caches pas, en fait, le matériau utilisé.
0: Non seulement je ne le cache pas, je ne le teinte pas, je fais en sorte qu'en effet, on ne soit pas dans le trompe-l'œil, mais au contraire, dans une sorte de trouble de la perception, pendant lequel, comme on disait tout à l'heure, pendant lequel le corps se retrouve, se ressent...
1: J'aimerais bien revenir un petit peu sur, tu parlais de ces gestes simples, ces souvenirs en tout cas que tes œuvres peuvent nous évoquer. On le voit, ça ressemble à du papier qui a été plié puis déplié, ce sont des gestes de notre enfance. Qu'est-ce qui toi aujourd'hui font partie des petits gestes de la vie, les petites choses simples mais que tu chéris tant aujourd'hui dans ton quotidien ?
0: Moi, je suis... C'est sans doute pour ça que j'ai fait ce métier et que je l'ai fait de cette façon. Je suis toujours en train de toucher, de caresser, de ressentir. Moi-même, je veux dire, je suis toujours dans ce registre. Et donc, toutes les petites actions de ma vie sont dans ce bonheur de ressentir, de toucher, et même dans mon travail. J'espère que le spectateur retrouve... quelque chose du plaisir que moi-même j'ai à travailler le bois. J'ai toujours aimé travailler le bois, bien avant de savoir ce que je ferais avec ça, mais j'ai toujours travaillé le bois depuis mon enfance. Et ce plaisir, le plaisir de travailler le bois, c'est un plaisir tactile, c'est un plaisir olfactif. Ouais. Le bois, ça sent bon. Je travaille des bois tendres, qui sont des bois d'un accès... pas plus facile, à vrai dire, que les bois durs, au contraire, un peu plus difficile techniquement, mais qui ont une relation beaucoup plus charnelle, beaucoup plus sensible avec celui qu'ils travaillent, et même ensuite avec celui qu'ils regardent. Les bois tendres ont une tendresse, non pas seulement une tendreté, mais une tendresse que je crois, tout le monde ressent très bien, sans le savoir.
1: Oui, j'imagine. On le découvre en tout cas. Christian, tu restes dans ce studio. On va faire une petite pause musicale. Je vois que le temps avance. On écoute un morceau de la chanteuse Tess et puis on continue à parler de ton travail qu'on peut découvrir maintenant à la galerie La Forêt d'Yvonne.

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1: Je suis toujours dans ce studio avec Christian Renoncia, qui est donc l'artiste que je reçois ce matin, le sculpteur. On parle de toi, Christian, puisque tu exposes actuellement à la galerie La Forêt d'Yvonne. Ce sont tes sculptures en bois que tu détournes. Hein. Tu nous proposes en tout cas ces sculptures qui nous font penser à ces gestes simples de la vie, ces gestes parfois de notre enfance, ces papiers qu'on a pliés, ces cartons qu'on a voulu plier, qui ont fait des petits trucs sur le côté, parce qu'en fait, quand on les plie, vu que le carton est épais, il se plie de telle ou telle façon. Il y a même du scotch sur une des caisses en carton.
2: Il y a tout ce qu'il faut, bien sûr.
1: Qui n'est pas vraiment du scotch, qui est évidemment du vernis sur du bois.
2: Un détail de la sculpture.
1: Oui. Un détail de la sculpture. Mais il y a une chose qui m'avait frappée, j'en ai parlé justement hier à Mathilde à la galerie, c'est tu utilises du bois qui est à la base un matériau assez noble et robuste, solide, même si tu as évoqué la tendresse et la tendreté juste avant la pause, pour en faire finalement ces petits objets qui sont du papier froissé, du carton et qui sont souvent destinés en effet à être jetés, comme Mathilde l'évoquait également hier. C'est intéressant, je trouve, de partir de cette matière robuste pour en faire quelque chose de visuellement fragile, souple.
2: Alors, il y a plusieurs choses à préciser. D'une part, les bois que j'utilise ne sont pas des bois robustes, au contraire, sont des bois tendres, fragiles, qui ont quelque chose qui est proche de la peau, justement.
1: Okay,
2: robustes, non, ils sont tous sauf robustes. D'autre part, je m'efforce de ne pas représenter des objets, le moins possible. Et on parlait tout à l'heure de ma méfiance vis-à-vis de la démarche du trompe-l'œil.
1: Oui.
2: Le fait de représenter des objets, que je le veuille ou non, me rapproche de cette manière qu'est le trompe-l'œil. Par exemple, si je fais un panneau de carton déplié sur le mur qui fait 2 mètres de large, on comprend aussitôt que ce n'est pas un objet familier, c'est même pas un objet du tout. C'est quelque chose qui tient de l'imaginaire, mais d'un imaginaire qui parle au corps.
1: Mmh.
2: On sait ce que c'est qu'un carton quand il est déplié. Bon, celui-là est un peu plus grand, est un peu plus comme un tableau sur le mur, et c'est ce que je souhaite. En revanche, si je fais ce même carton replié et remis dans sa posture d'origine, c'est-à-dire une caisse de carton avec du scotch autour, je crée un objet avec la même technique qui devient un leurre, un trompe-l'œil, et qui en effet étonne les gens, les amuse, etc. Un peu trop pour mon goût. et j'évite autant que je peux, malgré la pression aimable de mes marchands et de mes collectionneurs qui souhaitent toujours que je leur fasse justement la caisse de carton. Et moi, je dis toujours, si je fais une caisse en carton, je voudrais qu'elle soit posée sur une passementerie précieuse et sur une commode Louis XV, comme si c'était l'objet le plus précieux du monde. Mais les gens ont plutôt tendance, à mon corps défendant,

0: à le mettre par terre dans l'entrée pour faire la blague avec leurs amis, etc. Et ça, ça ne m'intéresse pas du tout. Mais pas du tout. Donc, mes cartons ne sont pas des objets, ce sont des tableaux.
1: Ouais.
0: Vous avez vu que, sauf exception, les choses que je fais sont des panneaux muraux, d'assez grande taille si possible, justement pour se détacher de la fonction d'objet ou de la position d'objet. Alors oui, une couverture de laine, en effet, c'est un objet. Mais celle que je montre n'est pas pendue à trois clous sur le mur pour être dans une posture réaliste, et ce qui serait en effet un trompe-l'œil. Ma couverture, elle est en l'air, elle est complètement dépliée, mais elle n'a aucune référence à la pesanteur. Elle est juste comme ça, comme un tableau abstrait. Et je voudrais que ce soit ainsi, une sorte de tableau abstrait. Je suis un peintre à matière, finalement.
1: Oui, je vois. Voilà. Est-ce que tu serais d'accord de nous dévoiler quelques techniques de ton travail ?
0: Oui, ma technique, elle est tout à fait traditionnelle, pour tout dire. Parce que si on regarde une statue grecque, romaine, moyenâgeuse ou plus récente, elle est toujours habillée avec des vêtements et des bottes, un manteau, une draperie pour ce qui concerne la sculpture antique. Et cette draperie, elle a toujours été traitée très précisément, comme je le fais, ni plus ni moins. Sauf que ce n'était pas un sujet, c'était juste l'habillage d'un personnage. Mmh. Et mon affaire à moi, c'est de dire, cette draperie-là, c'est mon objet. C'est-à-dire que ce sujet accessoire qui était le vêtement sur une statue ancienne, j'en ai fait mon propre sujet, c'est-à-dire le cuir, le coton, la laine, la soie, voilà, ce sont mes sujets.
1: Tu fais appel à les souvenirs de ton enfance ou à ces objets que tu as chéris, que tu as aimé toucher, je ne sais pas, peut-être dans ta vie, et tu te dis j'ai envie de recréer ce sentiment-là ?
0: Je le fais sans avoir besoin d'y penser, à vrai dire. Mais il est vrai que je fais tout mon travail avec quelques matières sujets qui sont toujours les mêmes et avec lesquelles je compose les tableaux dont je parlais tout à l'heure. Ces sujets, ceci pour dire que je ne suis pas en train de me demander quel sujet je vais traiter demain ou après-demain, parce que mes sujets, ce sont comme les pots de peinture du peintre. Mes sujets, ce sont le papier, le carton, la couverture de laine, la bâche de plastique ou le panneau de mousse. J'aime beaucoup la mousse aussi, parce que c'est un matériau en lui-même qui porte une sorte d'érotisme charnel, corporel, comme ça. Mais voilà, avec ces sujets-là, je pense que je peux travailler jusqu'à la fin de mes jours, parce que mon travail consiste à composer avec ces matières-là les tableaux que je montre, qui sont sur les murs de la galerie.
1: Ton amour pour le bois, il a commencé quand ? Tu parlais de ton enfance, alors on ne l'a peut-être pas encore évoqué, mais il y a eu une formation de 6 années à Antibes. Mais si j'ai bien compris, ça a commencé avant ça, ton amour pour le bois.
0: Oui. J'ai toujours travaillé le bois depuis ma petite enfance. Je suppose que ça doit remonter à un grand-père qui était un petit peu
1: bricoleur,
0: menuisier, en tout cas l'hiver. Et je me rappelle avoir joué avec des copeaux comme ça par terre quand j'étais petit. Donc c'est sans doute une racine. Mais je me rappelle aussi... Non, c'est un ami de lycée qui m'a rappelé ça, que je taillais des totems dans les crayons avec une lame de rasoir quand j'étais gamin. Oui. Et puis, par la suite, j'ai fait des marionnettes articulées, des marionnettes à fil, et surtout des maquettes d'avions, des maquettes de bateaux. Enfin, j'étais un bricoleur fou. Je suis toujours un bricoleur fou, pour dire. Mais la plupart du temps, c'était dans le bois que je travaillais. Et ensuite, en effet, j'ai quitté mes études de philo, que j'avais bien avancé après la licence, pour rentrer dans un atelier de restauration de choses anciennes, d'ébénisterie, avec la volonté d'y acquérir toutes les techniques qui me permettraient de travailler le bois très librement. Je suis de ceux qui pensent que dans un monde de l'art contemporain où la technique est jugée sans valeur, je pense au contraire qu'il n'y a de liberté que dans la technique. Et je pense que dans certains métiers de l'art, on rigolerait en écoutant les bêtises qu'on peut dire sur la technique, c'est-à-dire comment jouer du violon, du violoncelle ou même danser. En dehors d'une technique très très très très travaillée. Il n'y a de liberté qu'à ce prix, je pense.

0: Et quand on pense aux danseurs, c'est une évidence.
1: Mais tu ne savais même pas où tu allais à ce moment-là. Je veux dire, tu voulais
0: Exactement.
1: acquérir un maximum de connaissances, mais...
0: Exactement. Je ne savais pas ce que je ferais avec ça, mais je savais, enfin je savais, je pensais que je ferais quelque chose avec ça. J'avais pensé sans doute à créer du mobilier contemporain en bois, à une époque où on faisait beaucoup de mobilier en acier, en verre. Je pensais qu'il y avait matière, et en effet, ça s'est vérifié depuis, à créer du mobilier en bois. Mais finalement, dans le cadre où j'étais, j'ai commencé à faire des sculptures, inspiré par ce que je faisais comme en quelque sorte artisan, c'est-à-dire sculpter pour les restaurer ou les remplacer, des draperies Louis XVI ou du feuillage, hein, le feuillage d'acanthe qu'on fait depuis l'Antiquité, qui fait les chapiteaux des colonnes. Enfin, tout ça, c'est de la sculpture qui m'a inspiré la mienne, c'est-à-dire, après avoir fait du drapé Louis XVI, par exemple, quand j'ai commencé à travailler, c'était en disant, ben, si un drapé c'est beau, pourquoi est-ce qu'un drap, ça serait pas beau, un drap sur son fil? C'est comme ça que mes premières sculptures ont été des choses comme ça, un drap sur son fil, sauf qu'il n'y avait pas de fil, mais un drap, une couverture qui sèche, des éléments de vêtements. Et ensuite, quand je me suis rendu compte du malentendu que produisait la représentation d'objets familiers, j'ai arrêté de faire ça. Après ma première expo, il y avait des pièces de vêtements, il y avait des bottes, il y avait un jean qui séchait sur son fil, etc. Et ça, j'ai compris que c'était ce qu'il ne fallait pas que je fasse.
1: Cette première expo qui était à tout juste 50 ans, hein, d'ailleurs, on
0: Exactement.
1: célèbre les 50 années qui nous séparent en tout cas de ta première exposition. Christian, on arrive malheureusement déjà à la fin de cette interview. Le
0: Ah
1: temps
0: ben
1: est passé
0: non.
1: beaucoup trop vite, je
0: Ben
1: sais.
0: oui.
1: Je sais, le temps file, ça c'est quand on passe un bon moment. Merci d'être venu dans mon studio. Je rappelle qu'on peut aller découvrir donc ton exposition personnelle, La caresse d'être, et je m'arrête là d'ailleurs.
0: Merci.
1: C'est donc à la galerie La Forêt d'Yvonne, à découvrir jusqu'au 27 juin. Ta façon de détourner le bois pour nous proposer un peu de poésie malgré toi, visiblement une envie de toucher, de susciter des émotions. Merci Christian Renoncia d'être venu ce matin. À bientôt.
0: Merci.
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1: Youssi, à l'instant, dans vos oreilles. Puis je rappelle que ce matin, on a parlé sculpture avec mon invité Christian Renoncia. C'est du côté de la galerie La Forêt d'Yvonne. Un tout nouveau lieu le long de l'avenue Louise, au numéro 130. Comme ça, vous savez tout. Le bois qui est détourné pour nous rappeler ces gestes simples, ces gestes du quotidien, ceux qu'on a connus généralement quand on était petit ou petite. Voilà, moi, ça m'a évoqué beaucoup de nostalgie, en tout cas, de parcourir cette exposition. Je vous invite à aller la voir. Vous avez jusqu'au 27 juin. Comme ça, vous avez toutes les clés en main. Interview qui sera à redécouvrir sur notre site bx1.be. Comme d'habitude, vous le savez bien. Il y a du Mévi dans la suite, R&B, c'est un peu un sentiment de Destiny Child, on reste dans la lignée nostalgie. Mévi, ça arrive dans les prochaines minutes, juste après Grand Georges, Cocktails in the Sun. Ça, c'est pour nous rappeler que le soleil n'est pas avec nous, mais qu'il revient bientôt.
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0: Epona avec ce morceau Feel a Thing, présent sur son dernier projet Trauma. Un morceau qui m'a beaucoup plu, il est un peu moins rock, il est un peu plus doux et il est vraiment, je trouve, rempli d'émotions.
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0: Et vous n'êtes pas prêts et prêtes pour la suite de cette belle playlist. Je vois qu'il y a du echt au programme. Boiler BX, c'est donc un remix de Zohar et Nympho. Ça arrive après Judith Kiddo et ce serpent cheval, c'est le morceau qu'on écoute dans ce brunch. Merci de nous suivre ce matin.

0: Blue Samu avec ce morceau Yearning qui ouvre son premier album Not, qui s'écrit donc avec le K entre parenthèses et puis Not qu'on connaît bien. C'est un peu un moyen pour elle de rendre hommage au rap, hein, qui a été vraiment le début de sa carrière. C'est comme ça qu'elle s'est formée, vous le savez, avec le collectif Le 7-7. Dans cet album, évidemment, il y a beaucoup plus de chants. Elle voyage à travers plein de styles, notamment sur le morceau Move, hein, là, qui est un beau melting pot. Mais ce morceau-là, il ouvre l'album et je trouve que c'est vraiment une belle façon d'honorer, en tout cas, le chemin parcouru et évidemment l'arrivée de ce chemin, qui est donc ce tout premier album solo, hein. Et il est déjà 11h sur BX1.
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0: Encore 1h30 de brunch, j'espère que tout va bien chez vous. Je suis ravie de vous accompagner. Vous êtes peut-être à la maison, au travail, dans les transports, dans la voiture. BX1 vous accompagne où que vous soyez. Et jusqu'à 12h30, c'est donc le brunch, l'occasion d'avoir une petite dose de culture et puis une bonne grosse dose de musique. 100% Fédération Wallonie-Bruxelles. On vient d'entendre une Queen, Blue Samu, j'en parlais. Je vous propose d'en avoir deux autres dans la suite. Marou avec Fuck It. Et tout de suite, Sarbi, vous savez, cet artiste, je la trouve incroyable. Elle a étudié le chant lyrique. C'est vraiment ce qui lui a donné la voix vers la chanson, vers la musique, avec le violon qu'elle a démarré en étant très très très jeune. 3 ans, si je me souviens bien, quand elle a commencé. C'est ce qu'elle racontait en tout cas à mon micro. Et elle mêle donc ce chant lyrique avec des prods super underground. Elle a fait appel à une chorale qui fait des chants grégoriens, donc qui datent des années 1500, des chants de la Renaissance, des chants baroques, qu'elle donc intègre dans ses musiques électroniques. Je vous ai dit très dark, underground, vous allez voir. Tarby, elle arrive avec Mrs. Impatient. C'est pour moi de loin l'un des meilleurs morceaux qu'elle a pu sortir jusqu'ici. The Writer, c'est le nouvel album sur lequel est ce titre. Un hommage en tout cas aux personnes qui écrivent, c'est ce qu'elle me disait aussi. On se fait plaisir, on l'écoute maintenant.

0: Yo Colt avec ce titre fort et bien dansant. C'est Lyon que vous venez d'entendre sur BX1.
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0: Encore un petit peu de brunch, ça vous dit? Ça tombe bien, c'est encore prévu pour 1h15. On va se faire plaisir avec la musique de nos artistes F.O.E.B. bien entendu. Damso arrive dans la suite avec le morceau 911, morceau que j'aime beaucoup. Juste après Camille Mb qui était dans ce studio pas plus tard que le 22 mai pour la sortie de son tout premier album, Jeune et Laide. Évidemment, il y a déjà plein de dates qui sont prévues pour elle, notamment Dour, Les Ardentes, Le Puckle Pop, Les Francopholies de Spa. Et puis il y a une date qui est sortie à la B qui arrive pour le mois de février 2027. Encore un petit peu de temps de le voir venir, bien entendu. Et puis, je vous le rappellerai, ne vous inquiétez pas. Un très beau projet.

projet dans lequel elle fait une collaboration avec Ino Casablanca, une autre avec notre chère Lucène de Yakuza. Un morceau très touchant d'ailleurs, hein, puisqu'elle mélange leur parcours, elle mélange leur voix. C'est très très beau. Ici, j'ai décidé de vous glisser dans le rétro un titre qui m'a beaucoup plu lors de ma première écoute de son album. Eh bien, on se fait plaisir, on l'écoute ensemble.

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0: Swing avec Maladresse, swing qu'on connaît de l'or du commun, vous vous en doutez bien.
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0: Il y a du Twintos qui arrive dans la suite. Il sortait un nouveau projet, Hubbub, un album hein, qui veut dire donc brouhaha. Il s'était venu dans ce studio pour en parler d'ailleurs. Je ne sais pas si vous avez suivi un petit peu tout ça. C'est possible d'aller réécouter cette interview sur notre site bx1.be, comme toutes les interviews du brunch d'ailleurs. Hein, je le glisse ici. Mais Twintos, c'est donc un duo qui mélange Antoine Chance et Nicolas Mouquet. Beaucoup d'humour d'ailleurs dans leur projet. Moi, ça me plaît bien. Ça ne se prend pas la tête. C'est qualité et il y a ce titre Gelato qui est donc présent sur ce nouveau projet. On va l'écouter ensemble juste avant Bezo et Primero. Primero qu'on connaît également de l'or du commun. Hein. Vous venez d'entendre Swing. Eh bien, Primero, autre membre, ça arrive dans la suite. Bezo, il est trompettiste. Il se fait aussi un peu... en tout cas, tous les rappeurs font appel à lui pour aller poser sa trompette sur leur morceau, un peu à la même manière de Ferdi qui est donc saxophoniste. Et tout de suite, il y a Tourmobourg, il est producteur, DJ. Il était venu dans ce studio il y a quelques semaines, puisqu'il a sorti un album aussi récemment. Justement, il collabore à l'international. Ici, il y a Sian Lou qui collabore avec lui sur ce morceau qui s'appelle Johanna's Blues. Vous vous en doutez, il y a des bonnes notes de blues dans ce projet. De quoi se détendre ce jeudi matin ?

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0: Jamais assez, c'était donc April et Alex Germis.
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0: 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Dans ce brunch, on va un petit peu danser, un peu strémousser. C'est avec la Chihuahua Yo Vuelvo a Reves. C'est le morceau qui arrive. Et je vous ai déjà dit, si vous avez l'occasion de les voir en live, ce sont des monstres de la scène. Franchement, j'ai pas d'autres mots. C'est incroyable. Une énergie complètement dingue. Ils mettent le feu, clairement. C'est ça qui se passe, en gros. Ça arrive juste après Rive. Rêver grand. Voilà, en tout cas, une belle façon de voir les choses. Et tout de suite, un peu d'électro avec Monoko et Inko. Making You, c'est le morceau qu'on écoute ensemble ce matin. Presque ce midi d'ailleurs.

Et il est déjà à midi sur BX1. Merci de nous avoir suivis ce matin. Encore une petite demi-heure à profiter de ce brunch. J'espère que

Du Guinzou, ils reviennent sur le devant de la scène, hein, vous le savez. Snow White, c'est le morceau qui arrive juste après un beau mélange. Du Zwangeruggy, c'est la soue. Mais c'est pas tout, aussi Darrell Cole sur ce morceau, funk. La musique funk, vous vous en doutez, ça arrive après Scylla, notre cher Scylla, rappeur précurseur du rap en Belgique avec donc chanson d'amour qu'on écoute tout de suite. Il est tout juste midi, passé de 1 minute.

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0: Snow White, c'était Ginzou. Je vous ai dit, ils reviennent sur le devant de la scène. Il y a une date à la baie qui est prévue, c'était normalement prévu pour demain. Ça a été reporté au 7 juillet et c'est archi complet.
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0: Bientôt temps de se dire au revoir, pas de panique, on a encore quelques minutes à passer ensemble, quelques minutes pour profiter. Julie Raines, membre donc du duo Juicy, elle s'est lancée en solo, elle a son EP qui est sorti. J'ai rêvé de toi, morceau qu'on va donc écouter ensemble, ça arrive après Joshua. Et ce titre un peu électro, chill, nuage, il était aussi venu parler de son projet. N'oubliez pas que toutes les interviews du brunch sont sur notre site, hein, bx1.be. Julie Raines aussi, elle était venue dans notre studio, mais du côté de Molenbeek. On a reçu énormément d'artistes de la Fédération Wallonie-Bruxelles. C'est vraiment une belle opportunité de pouvoir se plonger dans leurs univers et en parler avec elles et eux pendant une vingtaine de minutes, puisque c'est le format que je propose tous les matins à 10h. Nuage, c'est Joshua sur BX1.

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1: Et ça y est, c'est déjà la fin du brunch. Si vous n'avez pas d'idée de sortie culturelle à faire ce soir, je vous en donne deux juste comme ça. Louise Barrault qui donc dévoile son EP. Ce sera au Café Flora, concert ce soir. Il y a deux titres qui sont déjà sortis, donc La Chasse aux Garçons, qui est vraiment sorti très très récemment, qui vient tout juste de rentrer en playlist. Et juste avant ça, La Chambre Noire. Elle a pris un virage un peu plus électro, mais elle garde son identité très vintage. Un peu la boum, hein. On en parlait avec elle justement pendant son interview. Ça annonce que des nouveautés, hein, parce que tous les anciens morceaux, Morticia, Vendeur de rêves, qu'on connaît bien, La Valse, sont des morceaux évidemment qui font partie aussi de son identité artistique, mais ne seront pas présents sur ce premier EP. Donc voilà, plein de belles découvertes. Et sinon, si vous avez envie de rigoler un petit peu, ça se passe du côté de La Fabrique. La Fabrique Hurlante, c'est le nom de cette soirée, avec plein de belles personnes qui sont donc prévues pour cette soirée, notamment Noam Sanso, Lola Destienne. Alors j'ai pas tous les noms en tête comme ça, mais la programmation s'annonce très très belle. Voilà, ça fait deux petites idées de sorties à faire ce soir. Et puis demain, rendez-vous dans ce brunch pour parler musique avec mes invités. Mandai qui arrive justement, on entend quelques notes là derrière. Je vais vous laisser profiter de ce morceau pour vous donner un avant-goût de l'interview de demain, Blue Mystic Pill, le morceau qui arrive tout de suite. On se retrouve demain à 10h pour le rendez-vous culturel et puis à 9h30 pour le top départ du brunch. Belle journée sur BX1.

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J'ai pas tout compris. Est-ce qu'on pourra répéter ce qu'on attend de moi? Non, j'ai dû être distrait, j'ai rien vu passer. J'ai pas loupé, je sais pas, un signe du ciel ou du destin? Quelque chose qui disait, c'est par là, t'inquiète, tout va bien. Enfin, vous comprenez, je dis ce qui me vient, ça peut tout aussi bien ressembler à un dictionnaire ou un panneau publicitaire. Un truc céleste qui brille, quoi. Parce que ça devient urgent, là. J'ai besoin d'air, et je trouve pas comment ouvrir les fenêtres à l'univers, putain. Me faites pas croire que je suis le seul avec ce truc mélancolique qui grogne sur le palier, qui bouffe dans mon assiette et qui pisse sur les fleurs quand je vais me promener. En plus, je crois que c'est pas le mien. On a dû me le prêter et il est pas à ma taille, j'ai l'air d'un con. Je flotte dedans comme un enfant qui porte le pull de ses darons, c'est pour ça. Je crois qu'on a dû se gourer au service des solitudes. Ils ont cru que j'étais deux, les numéros étaient collés, c'est pas grave. Mais si on pouvait m'indiquer où ça se balance, le mal d'exister qu'on a en trop. Un service client, peut-être même un numéro. Allez, passez-moi le délégué, le responsable, le manager. J'ai deux, trois trucs à lui dire. Y a combien de cœurs sur répondeur ?

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1: Attendez, attendez, comment ça je peux pas faire demi-tour? Non, j'ai pas reçu l'info, non. Faut quoi, un visa? Un vaccin contre la nostalgie pour revenir sur ses pas? Parce que j'en reviens de là-bas, en fait, c'est là où j'ai grandi. L'avenir, je connais pas, je suis venu ici en touriste pour visiter. Ah, c'est super, bravo. Un peu triste la déco, mais je vous laisse gérer. Comment ça, la sortie définitive? C'est ma vie ou un vigile de fin de soirée? Laissez-moi passer. Vous comprenez pas? J'ai plein de potes de l'autre côté. Un tas de projets que je me suis juré de retrouver quand mon sac serait moins lourd. J'ai des espoirs, même des premiers amours. Laissez-moi les prévenir. Au moins leur dire que je reviendrai pas. Je suis parti comme si j'allais fumer une clope. J'avais pas vu le panneau stop, je vous jure. J'aurais su, j'aurais ralenti l'allure. Je serais resté 5 minutes de plus. J'aurais loupé mon arrêt de bus. J'aurais dit je t'aime plus fort et j'aurais fait plus d'efforts, je sais pas. J'aurais tendu les bras comme mon père le faisait pas. J'aurais pris plus de souvenirs. J'aurais eu moins envie de partir. J'aurais décroché son appel. Quelque part dans le passé, y a ma grand-mère qui est sans nouvelles.

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0: Bonsoir, nous sommes le jeudi 4 juin. Bienvenue dans cette édition spéciale du 18h de BX1. Des milliers de manifestants réunis autour du Parlement de la Fédération Wallonie-Bruxelles pour dire non aux économies qui touchent les écoles. Quelques tensions et un message qui ne faiblit pas. La grogne a aussi bloqué des écoles dans la journée. Nous irons dans certaines d'entre elles, notamment à l'Athénée Charles Janssens. Elle est située à Ixelles. De son côté, le gouvernement ne veut pas plier. Elisabeth de Grise et Valérie Glatini ont à nouveau exposé leurs arguments avant le vote qui doit intervenir ce soir. On s'intéressera aussi à ceux qui n'ont pas le choix et qui doivent organiser la fin d'année et préparer la rentrée. Je vous parle des directions d'école dont certaines, malgré tout, nous le verrons, soutiennent leurs équipes. Le monde de l'enseignement en ébullition aujourd'hui. Après des mois de contestations, d'actions, de conflits, le vote du décret programme et des mesures d'économie qui touchent le secteur de l'enseignement est attendu aujourd'hui au Parlement de la Fédération Wallonie-Bruxelles. Mais les opposants ne désarment pas. Ils étaient plusieurs milliers à se donner rendez-vous autour du Parlement, non loin de la zone neutre. Il y a eu quelques débordements, mais le message continue à être envoyé. Regardez le reportage.
1: Des milliers de personnes rassemblées au bord de la zone neutre, la rue des colonies est noire de monde. Toutes, tous, derrière les mêmes slogans. Chauffés à blanc par le vote imminent.
2: C'est tellement un déni de démocratie qu'on savait que ça allait... On savait que tout le monde allait venir dans la rue.
1: Un objectif, faire trembler les murs du Parlement. L'espoir est mince, mais pour les manifestants, c'est suffisant.
3: Je pense qu'il y a toujours une possibilité que certains parlementaires, même désengagés, soient de bon sens. Et j'espère qu'il y aura des défections, j'espère qu'il y aura des retournements de situation.
1: À défaut d'être entendus par la majorité, ils sont encouragés par l'opposition depuis les fenêtres du Parlement. Qu'ils soient élèves, étudiants, les revendications restent toujours les mêmes.
4: On est là pour les écoles.
5: Les profs, ils vont devoir travailler 10% en plus sans être payés, bénévolement, c'est pas du tout normal. Les professeurs, ils sont là, ils travaillent dur pour nous et l'enseignement, c'est quelque chose de très important pour la société.
6: Plutôt que de nous écouter et de trouver des solutions sur ce manque d'accompagnement, on fait des réformes en fait qui détruisent plus, mais sous couvert d'une certaine pédagogie.
1: Au total, plusieurs milliers de manifestants, une poignée de casseurs aussi. L'une des entrées du Parlement est même défoncée par des pétards. Ce matin, des débordements ont aussi lieu aux abords de la gare centrale. En tout cas, quelle que soit l'issue du vote, la mobilisation n'est pas prête de faiblir.
2: Je suis là aussi pour les aînés qui se sont battus pour nous et leur dire, mais en fait, vous, toutes vos luttes, elles mènent quelque part, elles mènent à maintenant, mais on ne va pas s'arrêter. On va lutter jusqu'à obtenir le retrait de toute la réforme.
1: Ce qui est sûr, c'est que cette journée laissera des traces. La rupture est consommée entre les enseignants et le gouvernement.
0: Et tout a commencé ce matin, pas uniquement autour du Parlement, en différents endroits de Bruxelles. Des élèves, des professeurs, parfois des parents étaient mobilisés à Ixelles, à l'Athénée Charles Janssens. Ils étaient plusieurs à bloquer l'entrée avant de rejoindre les manifestations dans le centre-ville. Regardez.
7: Klaxons en soutien, fumigènes et pancartes à la main, les élèves font entendre leur voix devant une école bloquée.
8: C'est des réformes qui nous concernent, qui ont des conséquences directes sur nous. Et il n'y a aucun moment où on vient demander aux élèves, ok,

0: qu'est-ce que vous en pensez, c'est quoi vos besoins. On veut juste étudier dans de bonnes conditions. Si les profs ne le sont pas et qu'ils doivent travailler 2 heures de plus sans rémunération supplémentaire, en fait ça va pas le faire. Il y a des gens qui vont se retrouver avec plusieurs profs différents pour une seule matière parce qu'en fait ça va plus coller avec le nombre d'heures qu'ils ont et donc ça va pas en fait.
1: Pas de cours aujourd'hui dans cette école communale d'école.

0: voient manifester depuis des mois. Donc ils ont pu se renseigner et clairement ils nous soutiennent dans notre action, ils voient notre travail quotidien, ils voient tout l'investissement personnel qu'on fait pendant les cours, en dehors des cours, et donc forcément ils sont avec nous. Il faudra passer moins de temps avec les élèves au final, c'est eux qui vont pâtir de tout ça, dans nos cours, dans nos préparations, dans nos corrections, mais aussi tout ce qu'on fait à côté en fait. Moi je fais des voyages de réto, l'année prochaine il n'y en aura pas.
1: Fait plus rare, les parents soutiennent le mouvement pour défendre un enseignement accessible et de qualité.
2: Un mouvement en fait plus large que juste une revendication de prof en fait.
3: Même si c'est problématique aujourd'hui pour les examens, si les lois passent, ça va être problématique pour toute leur scolarité à venir. Tant ceux qui restent dans le secondaire que ceux qui vont passer en école supérieure avec l'augmentation du Minerval. Cette mobilisation, c'est pour eux, pour les enseignants, pour tous les enfants qui arrivent seulement dans le système et qui vont devoir subir pendant des années ces réformes qui sont a priori injustes.
1: Les manifestants promettent de poursuivre la mobilisation, même après le vote du décret programme.
4: Mobilisation aussi au collège jésuite Matteo Ricci, proche lui de la gare du Midi. Et là-bas aussi, les élèves se sont réunis à l'école avant de rejoindre les autres manifestants du côté de la rue des Colonies.
5: Au collège Matteo Ricci, beaucoup d'élèves de 5e et de réto ont décidé de ne pas rester chez eux, mais bien de s'organiser pour venir soutenir leurs professeurs.
6: On s'est retrouvés entre élèves, chacun chez nous. On s'est donné une heure, un point de rendez-vous. Et le but, c'était de faire un maximum de pancartes pour vraiment montrer notre désarroi face à cette situation et ensuite partir tous ensemble pour tous se réunir.
5: Les élèves sont maintenant prêts à partir manifester devant le Parlement pour se faire entendre des politiques.
6: Donc notre but, c'est vraiment de passer, de voir si tout se passe bien, etc. Et de ne pas rester sur place parce qu'on veut vraiment éviter tout débordement.
5: Mais arrivé à proximité du Parc Royal, ça se complique, tout est cloisonné par la police.
7: On est parti un peu trop tard et tout est fermé. C'est super dur d'accéder au Parlement. Mais là, on a trouvé une solution. On va rejoindre un élève qui est là-bas. Mais en fait, il faut vraiment être calme. Parce qu'on voit que, de ce que j'entends aussi, c'est rempli. Il y a des mouvements de foule.
5: Inès ne perd toutefois pas espoir quant au succès de cette mobilisation.
7: Le but, c'est vraiment de faire entendre notre voix, notre mécontentement et de s'unir, unir nos voix et contester tout simplement. On est là contre ces réformes, on est là contre tout ce qui se passe actuellement et on veut se faire entendre et on va se faire entendre.
5: À l'image du collège Matteo Ricci, beaucoup d'élèves du secondaire étaient présents cet après-midi.
4: L'opposition dans la rue et au Parlement, le rapport de force politique. La majorité reste soudée. Dans la journée, les ministres de Grise et Glatini ont rappelé, chiffres à l'appui, leurs objectifs et les raisons pour lesquelles elles prennent toutes ces mesures.
8: Le texte y sera de toute façon voté.
9: Le ton est donné. La ministre-présidente Elisabeth de Grise et Valérie Glatini face à la presse. Objectif, rappeler les principaux points du décret programme 2 et tenter de rassurer, convaincre et calmer le jeu.
10: Je veux leur rappeler pourquoi on fait ces économies. C'est avant tout pour pouvoir réinvestir dans l'école plutôt que de payer des montants faramineux en intérêt sur notre dette parce que nous avons perdu le contrôle de notre dette. Si on n'agit pas rapidement, nous avons en effet des risques par rapport au paiement des salaires de nos enseignants et du reste des personnes qui travaillent pour la Fédération Wallonie-Bruxelles d'ici 2029.
9: En séance, l'ambiance est électrique.
11: Cette ingénierie dans les affaires de ce Parlement et cette ingénierie...
9: Pendant près d'une heure, le PTB, le PS et Écolo tentent de faire reporter la séance. En vain, l'opposition promet de ne rien lâcher.
12: Depuis le début des mobilisations, des travaux sur le texte qui nous occupe, nous sommes toujours fait l'écho du terrain. Et donc on a décidé que même si la majorité s'assied encore sur le règlement, nous resterons pour défendre les profs, les élèves, les parents au sein de ce Parlement.
13: Nous devons à tous les citoyens mobilisés et à l'école de mener le combat dans le fond. Mais nous le faisons par responsabilité. Je serais bien heureux que la majorité, pour une fois, prenne aussi ses responsabilités en retirant d'elle-même ce texte.
9: Les discussions devraient encore se poursuivre pendant plusieurs heures. Le vote final est attendu dans la soirée.
4: Dans ce contexte, on voit émerger un nouveau mouvement de défense des enseignants. Il a pris de l'ampleur et se fait appeler Mars Attacks. Célia Ponce, bonjour.
14: Bonjour.
4: Vous y êtes active depuis le début. Vous avez été manifestée aujourd'hui. Là, à 18h, quel est un peu le bilan que vous faites de la journée, de ce que vous avez entendu? Est-ce que vous étiez dans ceux qui ont vu ou participé au débordement qu'on a vu dans le reportage?
14: Oui, tout à fait. Il y a 200 élèves de mon école qui ont décidé de venir qui ont décidé d'y aller parce que nous, on leur a rien dit. Mais la jeunesse se soulève réellement. Ils étaient là. On a essayé de les encadrer au mieux

0: mais en réalité ils étaient beaucoup plus nombreux que nous, donc c'était très compliqué. Ils ont eu très peur. On a eu vu les violences policières. Pour moi, ce sont des violences policières gratuites. On a vu des élèves qui étaient à 2 cm de policiers en civil se faire gazer. C'est très très dur, je trouve.
1: On n'a pas eu, nous, encore toutes ces images, on n'a pas les commentaires de la police. Ce qu'on a vu, c'est aussi que des enseignants, à un moment donné, ça nous a été dit par une équipe de reportage, ont calmé les choses, notamment quand une porte du Parlement a été forcée, abîmée, que des fumigènes ont été lancés, que ça a déclenché des alarmes. Réaction des profs qui, finalement, presque chassaient le naturel, il revient au galop, encadrent les jeunes. Ça, vous l'avez vu aussi?
0: Non, ça, je ne l'ai pas vu, parce que rue des Colonies, on a essayé de finalement pas y aller. Mmh. On a vraiment eu peur et on s'est plutôt dispersé à un moment donné. Maintenant, la colère des jeunes, je la comprends aussi. Finalement, ça fait des années qu'on ne leur demande pas leur avis, qu'on ne leur donne pas un enseignement de qualité. Donc, ils n'en peuvent plus.
1: Là, maintenant, quel est l'espoir ce soir pour les gens de ce mouvement, pour les manifestants? C'est de gagner un peu de temps? C'est une victoire symbolique? C'est d'infléchir quelque chose en faisant passer l'un ou l'autre amendement?
0: J'ai l'impression que c'est montrer un rapport de force, montrer qu'en fait, toute la société est d'accord avec le fait que l'école doit être au centre de notre société et qu'on doit du coup la financer correctement. Parce que je ne sais pas si ce vote, on va le gagner, mais en tout cas faire comprendre que c'est super important l'enseignement pour une société.
1: Vous avez entendu la ministre-présidente Elisabeth de Grise, elle l'a dit, c'était d'entrée de jeu dans le sujet. Le texte sera voté. Vous y attendez ?
0: Tout à fait, surtout qu'il s'assoit sur, a priori, la démocratie depuis quelques semaines, quelques mois, peut-être même quelques années.
1: Le Parlement, c'est l'organe démocratique par excellence. Les gens sont là, ils ont été élus, ils font leur job.
0: C'est ça, sauf que là, ils n'ont plus l'air de le faire correctement, puisque finalement, ils n'ont pas respecté les 84 heures de délai. Ils n'ont pas non plus respecté en nous envoyant déjà 2 circulaires sur la rentrée sans qu'elles ne soient votées. Donc en fait, on se demande réellement si c'est ça la démocratie.
1: Si le texte est voté, quelle sera la suite pour un mouvement comme Mars Attacks?
0: Alors avec Mars Attacks, on est déterminé à ne pas laisser passer ces réformes. On est déterminé à défendre nos jeunes et nos conditions de travail. Donc on va aller jusqu'au bout, on va durcir le ton et clairement, on va rien lâcher.
1: Et donc ça veut dire quoi? Des actions en justice, de perturber la rentrée prochaine? Comment vous voyez les choses concrètement?
0: En fait, la rentrée pour nous, elle ne peut pas se faire si les mesures ne sont pas enlevées, puisque en fait, ça ne fonctionnera pas. Il y aura beaucoup trop de pénuries. Il y aura beaucoup trop d'incertitudes. Donc on estime qu'on ne rentrera pas à l'école fin août.
1: On rentrera pas du tout. On a vu que certaines écoles ont organisé des épreuves, comme le CEB, le CE1D. Certaines ont maintenu des examens. Donc on va peut-être un peu diviser le monde de l'enseignement, alors? Il n'y a pas ce risque-là?
0: C'est sûrement ce qui va se passer, mais on n'espère pas. On espère que le mot d'ordre serait d'aider la jeunesse et de les laisser passer avec de l'aide supplémentaire pour l'année d'après. Ce serait l'idéal. On sait qu'en plus, le redoublement, ça coûte cher. Donc, finalement, ça pourrait être une bonne chose pour la ministre. Mais ici, clairement, ce n'est pas nous qui divisons, c'est eux qui divisent.
1: Comment vous expliquez le succès d'un mouvement comme Mars Attacks? Il y a des syndicats qui sont établis, qui sont rompus à la négociation, qui ont des relais. C'est parce que vous proposez plus qu'eux?
0: Je pense que Mars Attacks est complémentaire des syndicats, on ne serait rien sans eux. Je pense clairement que c'est un mouvement qui donne envie parce qu'il il ne fait pas que des grèves. On soutient les grèves des syndicats, on soutient toutes les actions syndicales, on y participe. Mais on essaye aussi de proposer d'autres choses qui parfois, où c'est pas parfois obligatoire de faire grève. Donc une petite action dans son école,
1: Mais ça, les syndicats font aussi des actions symboliques ponctuelles.
0: Tout à fait. Là, je pense que c'est un mouvement qui part de la base, qui est vraiment unitaire. Donc c'est toutes les écoles de la Fédération Uni-Bruxelles ensemble, c'est tous les niveaux ensemble, de la maternelle à l'université finalement, et ça nous unit très fort, et ça c'est assez inédit. Et alors forcément on a une liberté un peu plus grande d'expression que peut-être que les syndicats, et on n'est pas dans la négociation, donc c'est peut-être aussi quelque chose qui est très différent.
1: Merci Célia Ponce d'être venue répondre à ces questions. On l'a dit, grève, économie, cours, examen perturbé, la situation n'épargne pas les directions d'école qui doivent, c'est leur métier, organiser l'école, mais aussi préparer la prochaine rentrée scolaire. Certains directeurs sont par ailleurs pleinement solidaires de leurs équipes.
2: Dans cette école de Woluwe-Saint-Pierre, le calme a remplacé l'agitation habituelle. Suite à la manifestation des enseignants, seuls 3 professeurs sur 85 sont présents aujourd'hui. Le directeur a choisi de soutenir le mouvement de grève, mais depuis son bureau.
3: Très grande majorité de mes enseignants sont à la manifestation pour l'instant, donc l'école est pratiquement vide et, sachant un petit peu ce qui allait se passer, j'ai décidé de suspendre les cours. Donc l'école

0: reste ouverte. On accueille les élèves qui ont besoin de venir à l'école, qui ont envie de venir à l'école. On a d'ailleurs une petite dizaine qui sont là. Mon rôle principal pour l'instant, c'est surtout d'être en communication avec les parents, qui eux sont très inquiets, sont à la fois inquiets de la situation, des grèves, etc. Même si la très grande majorité des parents m'écrivent qu'ils soutiennent le mouvement, qu'ils comprennent l'importance de soutenir les professeurs. Donc c'est quand même ça un point très positif. Mais beaucoup de parents sont inquiets sur cette fin d'année.
1: Une fin d'année scolaire sous tension, car au-delà des manifestations de ce jeudi, c'est déjà la prochaine rentrée qui préoccupe les directions.
0: Pour l'année suivante, ça demande énormément de temps de préparation, de réflexion, de respecter le droit de chaque professeur, bien faire des attributions, voir un petit peu selon les moyens qu'on a, comment on organise notre école. Tout ça demande énormément de temps. Cette année, normalement, je suis déjà fort avancé à cette date-ci. C'est pas le cas, donc ça me fait assez peur, je vous avoue.
1: Même constat du côté de cette préfète qui a toutefois choisi de rejoindre la manifestation.
2: On dépend du calendrier du gouvernement. On s'organise au jour le jour en fonction des décisions qui sont prises. C'est pas que les cours qui seront suspendus, c'est la rentrée scolaire qui n'aura pas lieu. Ça, c'est sûr et certain. Ça va déjà être le boxon à la rentrée parce que le tronc commun arrive et qu'on n'a toujours pas les balises pour s'organiser correctement.
1: Une chose est sûre, les organisations syndicales préviennent déjà que la mobilisation pourrait se poursuivre jusqu'au 10 juillet.
3: Il sera question de cette journée, des suites des manifestations et du vote du décret programme demain dans Bonjour Bruxelles, puisque la ministre-présidente Elisabeth De Grie sera l'invitée politique de Fabrice Grosfillet à 8h15. Fabrice Grosfillet qu'on retrouve dans un instant avec Bonsoir Bruxelles et tous ses invités. Le prochain journal de BX1, ce sera demain à 8h avec Elena Loison. L'information, elle continue évidemment en direct sur bx1.be et sur notre application. Très bonne fin de journée et à bientôt.

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0: Bonsoir Bruxelles et bienvenue dans le magazine qui vous aide à capter l'actualité. C'est une édition spéciale que nous vous proposons ce jeudi avec le vote du décret programme au Parlement de la Fédération et de Bruxelles et d'importantes manifestations qui ont paralysé le centre-ville. L'examen du décret programme qui prévoit donc des mesures d'économie dans l'enseignement est actuellement en cours au Parlement de la Fédération de Bruxelles. Une séance qui a commencé par une longue bataille de procédure sur la légalité de cette séance et de cet ordre du jour. L'opposition accuse la majorité de passer en force. On verra avec le politologue Pascal Delwitte pourquoi la majorité a voulu accélérer et comment ce dossier est devenu si sensible. Plusieurs milliers d'enseignants, d'étudiants et aussi de très nombreux jeunes élèves s'étaient réunis au centre-ville pour faire pression sur les députés cet après-midi. Il y a parfois eu des débordements. On donnera la parole aux associations de parents d'élèves. On entendra aussi la Ligue des familles qui estime que ce projet de décret est anticonstitutionnel. Et puis, autre acteur de la mobilisation, les syndicats d'enseignants ainsi que le collectif Mars Attacks, eux aussi étaient dans la rue. Et on leur demandera tout à l'heure, en fin d'émission, comment ils envisagent la suite de leur mouvement de protestation. Bonsoir Pascal Delwitte.
1: Bonsoir.
0: Merci d'être avec nous, professeur de sciences politiques à l'Université libre de Bruxelles. Est-ce qu'on peut parler d'une mobilisation historique à la fois dans ce qui s'est passé ces dernières semaines et dans ce qui s'est produit aujourd'hui ?
2: Oui, c'est une mobilisation historique à la fois parce qu'on voit bien que le mouvement a pris de l'ampleur. Au départ, en fait, on a eu une volonté de division entre les professeurs du secondaire inférieur et les professeurs du secondaire supérieur. Et en fait, ce pari-là est un échec pour le gouvernement, est un échec pour les engagés et les maires. Au contraire, on a vu le mouvement prendre de l'ampleur et des acteurs nouveaux s'engager dans ce mouvement. Bien sûr, les élèves, les parents d'élèves, donc...
0: Les directeurs d'école aussi, qu'on a vu manifester.
2: Les directeurs d'école, tous les pouvoirs organisateurs, c'est assez impressionnant en réalité.
0: Ouais. Les débats politiques sont très tendus en ce moment au Parlement de la Fédération de Bruxelles. Ils sont en cours depuis 14 heures. On a d'abord passé plus de deux heures à parler de procédure. L'issue du vote, a priori, ne fait pas trop de doute. Est-ce que c'est parce qu'on parle d'enseignement que ça touche quasiment chacun d'entre nous, parce qu'on a des enfants, des petits-enfants en âge d'être scolarisés, qu'on connaît des étudiants, qu'on connaît des enseignants, que ça prend comme ça à chaque fois une tournure passionnelle lorsqu'il y a des grandes réformes de l'enseignement ?
2: Il y a plusieurs raisons. La première, c'est celle que vous évoquez, c'est-à-dire l'enseignement, de manière générale, c'est quand même le deuxième grand lieu de socialisation des enfants. Il y a bien sûr le cadre familial, et puis le deuxième grand lieu, c'est l'école. Et donc, c'est un lieu fondamental du point de vue de tout le monde, du point de vue des élèves, du point de vue des parents, du point de vue des grands-parents, ne pas sous-estimer, du point de vue de la société civile, du point de vue des pouvoirs publics. Et donc, oui, chaque fois qu'on parle d'enseignement, il y a une dimension très sensible, indubitablement.
0: Ouais, la dernière grande mobilisation qu'on a en mémoire, c'est 1996, la réforme qui était portée par Laurette Onkelinx à l'époque. On peut faire une comparaison, c'était déjà à l'époque pour des raisons budgétaires.
2: Absolument.
0: Est-ce qu'on peut faire une comparaison entre ces deux mouvements, ces deux périodes ou pas ?
2: Oui, il y a des choses qui sont comparables, et en particulier, comme vous le soulignez, ça réfère dans les deux cas, au moins dans le narratif, à la question du financement de la communauté française et des modalités de financement des communautés dans la loi spéciale de financement. Néanmoins, il y a des différences. Et je dirais qu'une des différences majeures, d'abord, c'est que ce mouvement intervient après un long délibéré sur l'évolution de l'éducation en Belgique, tout ce qui a concerné le pacte d'excellence. On attendait, je dirais, une trajectoire, et là, on brise la trajectoire. Et puis, la deuxième grande différence, c'est que même dans les moments les plus durs du mouvement de 95-96, il y a toujours eu un canal, une forme de concertation entre le gouvernement de la communauté française, les présidents des deux partis qui étaient dans l'exercice des responsabilités à cette époque, et les organisations syndicales. Or ici, ce qui est vraiment très frappant, c'est l'incroyable faiblesse du dialogue entre les autorités politiques, Mme Glatini, Mme de Grèce, et les organisations syndicales, mais aussi, de manière très emblématique, tous les pouvoirs organisateurs.
0: Ouais, et on recevra tout à l'heure des représentants des syndicats d'enseignants qui nous confirmeront ou pas ce que vous venez de nous dire.

0: dire sur la qualité du dialogue avec leur ministre responsable de tutelle. Il y a eu une conférence de presse cet après-midi, enfin ce midi, de Valérie Glatini, ministre de l'Éducation, et Elisabeth De Grise, ministre-présidente de la Fédération Uni-Bruxelles. En quelque sorte, elles ont persisté et signé en réexpliquant à quel point la dimension budgétaire était ce qui motivait leur décision et combien c'était important de sortir de l'endettement massif de la Fédération Uni-Bruxelles. Elles n'avaient pas d'autre option. C'est le seul discours possible dans le cas de figure et la situation dans laquelle elles se trouvent.
1: Les choses sont quand même plus nuancées. C'est-à-dire qu'au départ, c'est d'abord une initiative de Mme Glatini. On n'a pas senti que les engagés, Mme De Grèce, étaient tout de suite partants dans la dynamique qu'apportait Mme Glatini. Et puis là, clairement, c'est tout le gouvernement qui est parti dans cette optique-là. Alors, bien évidemment, il est vrai qu'il y a un problème structurel de financement des communautés, et singulièrement la communauté française de Belgique, qui n'a pas le même rapport aux régions que la communauté flamande avec la région flamande.
0: Il n'a pas de possibilité de lever l'impôt. Donc
1: il n'a pas de possibilité de lever l'impôt, et donc n'a que l'arme de
0: la budget fermé, voilà.
1: Des dépenses, et dans les dépenses d'enseignement sont les plus importantes. Après, il y avait moyen de réfléchir autrement à la diminution des dépenses. Je ne dis pas que c'est ça qu'il fallait faire, mais il y avait moyen de réfléchir. On sait bien, par exemple, qu'en communauté française, le coût du redoublement est spectaculaire. Peut-être qu'il y avait moyen d'avancer plus avant dans cette voie-là.
0: Alors, au centre des débats aujourd'hui au Parlement, et la polémique enfle depuis 48 heures maintenant, il y a la convocation de cette séance plénière. Elle n'aurait pas dû théoriquement avoir lieu aujourd'hui, puisqu'il faut un délai, c'est le règlement intérieur du Parlement de la Fédération qui le précise, il faut un délai de 84 heures entre l'adoption d'un texte en commission, ou même l'adoption du rapport de ce texte, et le passage en séance plénière. La majorité a décidé de déroger à ce règlement et elle l'assume. L'opposition estime que c'est un déni de démocratie. C'est une expression très forte. Elle est excessive ou pas?
1: Alors, c'est en tout cas un vrai problème. C'est-à-dire qu'à partir du moment où vous votez sur un règlement, parce que c'est ça qui s'est passé en commission de président, le règlement n'a plus de sens. C'est-à-dire qu'un règlement, on ne peut pas voter sur un règlement, on doit appliquer un règlement. Bien sûr, on peut comprendre que la majorité veut, fermer la séquence. Ça, c'est logique politiquement, logique d'un point de vue de la communication. Néanmoins, vous ne pouvez pas outrepasser le règlement, vous ne pouvez pas outrepasser la loi, vous ne pouvez pas outrepasser un décret. Et donc ça, c'est un vrai problème. Et le président du Parlement aurait dû signaler cela. C'est-à-dire, M. Dispan ne peut pas dire ce qu'il a dit aujourd'hui dans la Libre Belgique. On a voté en commission des présidents, il y avait une majorité.
0: Et pourtant, parce qu'à la limite, le Parlement, il est maître de ses travaux. Et c'est tellement vrai qu'on ne sait pas trop vers quelle instance se tourner pour régler le litige aujourd'hui. Alors, on peut faire quoi? On va saisir la Cour constitutionnelle, un autre magistrat?
1: Je pense que la Cour constitutionnelle n'agira pas là-dessus, mais... Dans n'importe quel groupement, si vous votez sur le règlement, c'est-à-dire est-ce qu'on applique ou on n'applique pas le règlement, alors vous dites il n'y a pas de règlement. C'est vraiment ce principe-là. Et donc, de ce point de vue-là, il y a un vrai problème à ce que le président du Parlement ait laissé aller cette voie-là.
0: Comment est-ce qu'on explique que le mouvement réformateur et les engagés aient voulu justement accélérer les choses et pas se laisser 3 jours de plus? C'est quoi? C'est l'idée qu'il fallait couper le mouvement qui était en train de monter?
1: Je pense qu'ils ont observé, comme tout le monde, que contrairement aux attentes, tout le monde se disait « juin, c'est le moment des examens, donc ça va... » se calmer, ce qui est partiellement vrai, parce qu'en réalité, par exemple, sur la question du Minerval, les étudiants de l'enseignement supérieur sont en examen, et donc on voit bien que sur cette question-là, la mobilisation a diminué. Mais en revanche, dans l'enseignement secondaire, singulièrement, la dynamique, au fait, s'est emballée. Et là, tout à coup, le gouvernement est confronté à cette difficulté.
0: On a ce soir une opinion qui est très clivée, Pascal Deluit. Ceux qui soutiennent le texte et qui avancent donc l'impératif de budgétaire, et puis ceux qui s'y opposent. Ça mobilise différents électorats, j'imagine. Est-ce que cette séquence va déforcer les uns, renforcer les autres? Il va y avoir des glissements d'électorat, puisque vous analysez ça quasiment quotidiennement dans vos fonctions à l'Université Libre de Bruxelles?
1: Mon anticipation, ce n'est pas uniquement la mienne, mais en tout cas mon anticipation, c'est que le perdant politique de la séquence, c'est les engagés. C'est-à-dire que quand on regarde les résultats de 2024, la sociologie électorale de 2024, un très grand nombre d'enseignants et de gens de la communauté éducative ont voté pour les engagés.
0: Il y a un chiffre qui existe.
1: Aux alentours de 30% des
0: donc
1: enseignants.
0: Quasiment un enseignant sur 3 a voté pour les engagés.
1: A voté pour les engagés. Et donc là, Et en plus, bien sûr, il y a le rapport historique des engagés.

0: et à certaines communautés, la CNE, le CEGEC pour le pouvoir organisateur. Là, ils ont fâché ces deux acteurs-là. Bah, ça va se répéter. Et c'est pas quelque chose qui s'en va. On ne se dit pas, oui, en 2028, tout le monde aura oublié. En 2029, on aura oublié. Ce n'est pas le cas. Et là, on peut revenir à ce que vous suggériez dans la comparaison avec 95-96. Et le PS et le PSC ont encouru une sévère défaite en 1999, et le mouvement social sur les enseignants y a été pour partie.
1: Merci beaucoup, Pascal Lévy. Merci d'avoir partagé votre analyse avec vous, professeur de sciences politiques à l'Université libre de Bruxelles. On va accueillir justement des représentants des parents d'élèves dans un instant, mais d'abord, on va donner la parole aux manifestants qui étaient dans les rues de Bruxelles cet après-midi. Ils étaient au moins 3 000. Ça, c'est le chiffre qui est avancé par la police ce soir. Il y a également eu une dizaine d'arrestations, vient de nous communiquer une source auprès de la police. On va entendre donc deux manifestantes sur les raisons de leur mobilisation et on reçoit les représentants des parents juste après.
2: On s'y attendait parce que ça fait des mois qu'on lutte, ça fait des mois qu'on se prépare et qu'en plus ils nous ont annoncé qu'ils votaient trop tôt, qu'ils respectaient même pas les règles. C'est tellement un déni de démocratie qu'on savait que ça allait. On savait que tout le monde allait venir dans la rue. Mais tout le monde est vraiment dans la rue.
3: On est là pour que l'école reste un droit et pas un privilège. On est là pour protéger l'enseignement, pour maintenir l'égalité de l'enseignement, pour ne pas priver l'enseignement aux familles en précarité et tout. Et ça nous importe énormément et ça importe à tout le monde parce que ça va toucher tout le monde.
1: Voilà, nous avons rejoint en studio Véronique de Thiers. Vous êtes la co-directrice de la FAPEO, la Fédération des parents et des associations de parents de l'enseignement officiel. Bernard Rubien, secrétaire général de l'UFAPEC, c'est l'Union francophone des associations de parents de l'enseignement catholique. Et puis également avec nous, Merlin Guévers, chargé d'études à la Ligue des familles, et Brian Momard qui va co-animer ce débat avec moi. Je commence avec les représentants des parents, Bernard Rubien, Véronique de Thiers. Est-ce que vous êtes surpris de ce qui se passe et notamment de ce qu'on a pu observer ces derniers jours ou ces dernières semaines, cette montée de la mobilisation, notamment parmi les élèves du secondaire? Ça vous surprend ou pas, Véronique de Thiers?
4: Non, absolument pas. Je pense qu'il y a vraiment, en tout cas du côté des élèves et de la jeunesse, il ne faut pas uniquement penser à l'APD des programmes. Je pense qu'il y a vraiment, au sein de cette jeunesse, des craintes sur l'avenir. Et donc, ils se mobilisent. Ils se mobilisent parce que l'école, c'est le lieu où ils apprennent, c'est le lieu où ils vivent. Et c'est le lieu aussi où on les forme pour leur avenir. Donc, non, ça ne m'étonne pas. Et ça ne m'étonne pas qu'ils soient fortement mobilisés aujourd'hui.
1: Vous avez assisté à la manifestation cet après-midi où on vous a fait rapport sur la manière dont ça s'était passé?
4: Oui, c'est-à-dire que j'ai eu des retours par un de mes collègues qui accompagne en fait deux écoles, ouais. Enfin qui accompagne des délégués d'élèves dans deux écoles.
1: Ça s'est bien passé pour eux ou pas?
4: J'ai envie de dire moyennement bien passé parce qu'ils se sont quand même fait gazer certains ont eu des coups de matraque, donc il y a eu quand même certains débordements, j'ai envie de dire, peut-être pas du côté des élèves,
1: mais peut-être du côté des policiers, c'est
4: peut-être ça. Peut-être dans le chef des autorités.
1: Oui. Bernard Rubien, mobilisation également dans le libre du côté des élèves?
5: Oui, du côté des élèves, mais aussi du côté des parents, dans la mesure où les parents sont aussi très conscients de ce qui se passe. Et ces derniers temps, nous avons eu pas mal d'appels de responsables d'associations de parents nous demandant comment est-ce qu'on peut soutenir le mouvement. Et donc, dans les familles, on en parle, et donc c'est une mobilisation de tout le monde.
1: Oui, en tant que parent, de représentant de parents aussi, est-ce que vous avez encore une vision claire de ce qui joue dans l'enseignement pour vos enfants? Est-ce qu'ils sont encore faciles à suivre?
4: Ben, nous, en tant que représentants dans ma fonction, je suis, puisque je suis au courant des réformes qui vont être votées, etc. Mais je pense que, non, pour les parents, ils sont vraiment perdus. Et je pense qu'aujourd'hui, c'est peut-être ça qui fait aussi monter l'inquiétude chez les parents, c'est qu'on n'a pas de vision claire de ce que va être l'école, en tout cas l'école secondaire, dans les années à venir. Et donc, je pense qu'il y a une inquiétude parce qu'il y a trop d'incertitudes. Et donc, il y a cette inquiétude qui monte très, très fort.
1: Bernard Rubien, est-ce que les parents, aujourd'hui, sont quoi, plutôt fiers de voir leurs jeunes politisés, ou en tout cas engagés, ou alors il y a quand même une petite inquiétude sur la manière dont ça se passe? On l'a vu aujourd'hui avec des débordements du côté de la police, du côté aussi des manifestants, jeunes ou moins jeunes.
5: Alors évidemment, quand les enfants sont dans des manifestations, il y a toujours une petite inquiétude, parce que des mouvements de fous,

0: Il y a de grandes foules, ils étaient très nombreux aujourd'hui, ça peut susciter des craintes. Et en même temps, je pense qu'il doit y avoir une certaine satisfaction de voir que ces jeunes ne sont pas, comme d'aucuns veulent le prétendre, ne sont pas insensibles à ce qui se passe, ont une conception de ce que doit être leur avenir et veulent défendre cette vision-là. Alors, on dit souvent « Oh, les jeunes ne s'intéressent plus à rien ». Non, ils s'intéressent au parcours qui est le leur, mais aussi, et plus largement, à ce que deviendra la société.
1: Merlin Gaverse, vous êtes vous chargé d'études à la Ligue des Familles. La Ligue des Familles a publié ce matin un communiqué où vous parlez d'un projet de décret manifestement anticonstitutionnel. C'est le terme que vous avez employé dans ce communiqué. Vous appuyez sur quel argument pour affirmer ça ?
2: Ce n'est pas nous qui le disons, c'est le Conseil d'État. Nous, on a simplement analysé les avis du Conseil d'État qui ont été rendus sur cet avant-projet de décret. Alors, depuis deux jours, on parle beaucoup, effectivement, de vice de procédure par rapport au processus de délibération.
1: On en a parlé avec Pascal Delhuit il y a quelques minutes.
2: Exactement. Oui. Nous, c'est l'alerte qu'on a voulu apporter. C'est que dans différentes dispositions qui touchent les familles, qui touchent les parents, qui touchent les élèves, donc en fait, très concrètement, la question du dispositif de fourniture scolaire en maternelle et en primaire, et puis pour les élèves qui vont devenir étudiants dans le supérieur, l'évolution du Minervel. À ces deux endroits, en fait, le Conseil d'État a dit attention, ce qui est en train d'être projeté, manifestement, ne respecte pas la Constitution. Première chose sur la gratuité, c'est un droit fondamental qui est dans la Constitution pour tous les enfants, pour tous les élèves, sans distinction. Le gouvernement a voté cette gratuité. Le Parlement a voté cette gratuité en décembre passé jusqu'en 6e primaire et aujourd'hui il veut revenir en arrière pendant un an. Le Conseil d'État a dit stop, on ne peut pas le faire. Et pourtant, malgré cette alerte, il y a une volonté de pouvoir continuer. Ça, c'est sur la question de la gratuité. Sur le Minerval, la question qui est compliquée, c'est que le Conseil d'État constate que les revenus des beaux-parents pourraient être pris en compte.
1: C'est ce qu'on appelle la globalisation des revenus.
2: Exactement.
1: Au sein d'une famille.
2: Tout le monde sait que dans la loi, ce qu'on dit, c'est que qui a la charge de l'entretien et l'éducation des enfants, mais ce sont les parents. Ça, c'est le principe et c'est la loi. Et ce qu'on constate, c'est qu'ici, on prendrait en compte les revenus de toutes les personnes qui vivent au domicile. Et donc, si on a, par exemple, une grand-mère qui est hébergée par solidarité familiale au domicile parce qu'elle est en perte d'autonomie, eh bien, sa petite pension va rentrer en compte pour calculer les revenus de la famille et du coup, potentiellement, pour augmenter le coût du Minerval pour l'étudiant. Et ça, même chose, le Conseil d'État a dit, il n'y a pas de base légale, attention, potentiellement, c'est discriminatoire. Et donc, nous, on alerte sur cette question parce que le serment des parlementaires, c'est aussi de pouvoir respecter les droits fondamentaux. Et donc, on voulait, avant le vote, alerter sur cette question.
1: Ouais. Après le vote, et s'il est positif, ce qu'on imagine, en tout cas, le rapport de force politique indique qu'a priori, il devrait être positif. Ça veut dire que si c'est anticonstitutionnel, il va y avoir des actions. Vous pourriez déclencher des actions, des actions juridiques, je veux dire, à la Ligue des Familles.
2: J'ai bien compris, on n'en est pas là. Donc aujourd'hui, on alerte et on demande aux parlementaires de vraiment faire attention sur ces dispositions qui, manifestement, ne respectent pas les droits fondamentaux. Et c'est un signal important parce qu'on voit aussi la société et ce qui est en train de se passer. Et donc, dans ce cadre-là, c'est important de pouvoir tenir compte de ce qui se passe.
1: Vous n'avez pas encore préparé de recours, il n'y a pas un avocat qui est en train de travailler.
2: On analysera toutes les choses. La Ligue des Familles défend toutes les parentalités et donc on regardera à toutes les solutions pour pouvoir défendre les droits des enfants et de leurs parents.
1: Je vous vois sourire, Véronique Dottier. Il y aura des recours ?
3: Je n'ai pas dit qu'il y aura des recours, mais un parent pourrait s'estimer lésé et introduire un recours.
1: Ouais. Quand on parle de la gratuité scolaire, hein, donc l'aide à la fourniture, il y a aussi le débat sur les repas scolaires, hein, puisque l'enveloppe a sérieusement été diminuée. Ça fait partie des choses qui mobilisent les parents, ça fait débat dans vos organisations respectives ?
3: Oui, oui, très certainement. Hein. Donc toutes les questions qui touchent à la gratuité, que ce soit les repas, que ce soit les académies payantes, hein, donc à partir pour les moins de 12 ans, que ce soit le Minerval, c'est vraiment des choses qui inquiètent les familles. Et j'ai envie de dire, la question des repas, c'est vraiment fondamental parce que ce sont des enfants dont les enseignants eux-mêmes expliquent qu'ils ne mangent pas, ils n'ont pas à manger.
1: Pour certains d'entre eux, c'est le seul repas de la journée.
3: C'est le seul repas de la journée, donc à un moment, priver un enfant de repas, c'est grave.
2: Ouais. Je vais quand même juste préciser, intervenir sur cette question. Le dispositif qui est ici fondamentalement changé et même en fait supprimé, c'est un dispositif qui était concentré, qui était dédié à 429 implantations scolaires, des milieux les plus précarisés. Et donc, c'est 55 000 enfants qui sont dans les familles les plus précaires du pays, les plus défavorisées, pour qui le dispositif est supprimé, les moyens financiers.

0: financiers sont asséchés. Et donc, c'est pour ça, très concrètement, que ce sont ces enfants qui, pour eux, c'était le seul repas chaud de la journée, celui à l'école potentiellement.
1: On en arrive bien là-dessus.
2: Et en prenant cette décision, le gouvernement dit « Nous ne sommes pas solidaires des pauvres, nous moquons d'eux ». Or, on sait bien que dans la lutte pour l'accroissement de la réussite scolaire, il faut que les enfants soient nourris pour pouvoir étudier.
3: Oui. Est-ce que cette mobilisation, elle peut laisser des traces durables, que ce soit chez les parents, chez les étudiants aussi, par rapport à leur rapport à l'autorité, au monde de la politique ?
2: Vous savez, chez les parents, il y a pour le moment vraiment beaucoup d'inquiétudes. Que va être l'école de nos enfants ? Et la ministre sort des déclarations dans la presse régulièrement, alors que rien n'est encore sur la table du Parlement. Donc, comment voulez-vous que des parents qui veulent accompagner leur enfant, qui veulent pouvoir avec eux mais envisager des orientations, etc., puissent le faire alors que ça change tout le temps? Il y avait, depuis 2022, il y avait un parcours jusqu'à 15 ans qui est dans le code de l'enseignement. C'est le tronc commun. Et donc, voilà, la ministre a décidé qu'il ne fallait plus ce tronc commun. On va remettre des blocs d'orientation en troisième année secondaire. Des parents nous interrogent en disant, nous avons dû inscrire maintenant dans des écoles. Comment est-ce qu'on va être sûr qu'il y aura les orientations dont mon enfant aura besoin dans l'école où j'ai inscrit maintenant? Et une maman résumait dans un échange que nous avions eu, elle dit, mais donc je dois avancer dans le brouillard. Et vous savez, avancer dans le brouillard, c'est parfois très dangereux.
1: Ouais. Vous avez ce sentiment-là aussi qu'on est en train de détricoter, de défaire le pacte pour un enseignement d'excellence? C'est ça qui se passe en filigrane et qui mobilise aussi un certain nombre d'acteurs de l'école?
4: Certainement, en tout cas très certainement, tous les acteurs institutionnels, tous les gens qui ont travaillé...
1: Parce que ça n'a jamais été dit, hein, qu'on renonçait au pacte pour l'enseignement d'excellence.
4: Ah ben non, mais ça c'est facile. Hein. En fait, ce qui se passe aujourd'hui, c'est que le pacte, c'est un ensemble de mesures. C'est un paquet, un gros bouquin, très, très, très, très, très, très, très, très, très, très, très, très, très, très, très, très, très, très, très, très, très, très, très, très, très, très, très, 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dit « Ah, mais ça, on ne veut pas, donc on jette. Ça, on veut, on prend. » C'est pas ça, le pacte, en fait. Et c'est ça, le problème. C'est qu'on détricote, on prend ce qui nous arrange, on jette ce qu'on ne veut pas.
1: Ouais, j'ai vu, sur vos sites internet respectifs, que vous aviez lancé une grande enquête auprès des parents que vous sollicitez pour leur demander comment ils vivent cette période au niveau du stress, au niveau du rapport à l'école et aux autorités. Qu'est-ce que vous attendez de cette enquête et quand est-ce qu'on aura les résultats ?
4: Alors, pas aujourd'hui, pas sur le plateau en tout cas, mais...
1: C'est dommage.
4: C'est dommage. En tout cas, bon, après, avec Bernard, donc, je vais donner une tendance et lui en donnera une autre, comme ça je ne donne pas tout. Mais en tout cas, très, très, très manifestement, ce qui ressort, c'est un soutien massif aux enseignants.
1: D'abord, il y a beaucoup de parents qui ont répondu.
4: Bah, on est à plus de 2000 répondants maintenant, donc c'est quand même...
1: Donc ça commence à être significatif.
4: C'est quand même pas si mal, c'est significatif, d'autant qu'il faut souligner que c'est principalement les parents du secondaire qui répondent et qu'il y a vraiment un soutien massif au mouvement actuel. Et quand on aura les résultats plus en détail, on les communiquera largement.
1: Dans quelques jours,
4: largement.
1: J'imagine, d'ici la fin de l'année
4: Je pense qu'on
1: scolaire.
4: Va attendre une semaine, parce qu'on voulait aussi des... Je vais laisser Bernard, parce que sinon, ce n'est pas juste.
1: Et oui, juste sur ce plateau.
2: Mais donc, dans cette enquête, on interroge aussi sur les inquiétudes. Et il y a une inquiétude quand même qui est là, qui est présente, c'est comment va s'organiser cette fin d'année. Alors, certains ont des discours sur « c'est épouvantable, il n'y a pas d'examen ». Or, on sait bien que l'évaluation, ce n'est pas l'examen, et que l'accompagnement des élèves dans leur parcours, ben, c'est avec l'équipe pédagogique que ça peut se vivre. Et il y a des écoles qui ont déjà annoncé comment ça allait se passer, et pour certains qui sont plus en difficulté, des séances de remédiation, des accompagnements, des perspectives qui vont être dessinées. Et donc, mais il est clair que l'inquiétude est là parce qu'il y a encore beaucoup d'inconnus et des écoles qui n'ont pas communiqué aux parents. Et nous sommes quand même à quelques semaines de la fin de l'année scolaire.
1: Voilà, donc résultat de cette étude la semaine prochaine ou la semaine suivante, si j'ai bien compris. Merci beaucoup Véronique Dethière pour la FAPEO, Bernard Rubien pour l'UFAPEC et Merlin Guévers pour la Ligue des Familles. On va accueillir des représentants des enseignants maintenant dans le plateau suivant. Mais avant, je vous propose d'entendre des déclarations qui ont été faites ce midi, puisque Elisabeth De Grise, la ministre-présidente du gouvernement de la Fédération de Bruxelles, et Valérie Gliatini, la ministre de l'Enseignement, ont tenu une conférence de presse. Elles y ont annoncé qu'aucun enseignant non statutaire ne perdrait son emploi l'an prochain à cause de la réforme.

0: Il y aurait donc un gel des réaffectations et de leurs éventuelles conséquences. Et avant d'entendre les syndicats, on va entendre deux autres déclarations sur deux autres sujets de Valérie Glatini et d'Elisabeth de Crise.
1: Avoir des jeunes élèves qui se mobilisent pour des causes, ça peut tout à fait faire sens, puisque c'est aussi un des jobs de l'école, c'est de faire de nos jeunes des citoyens actifs. Je trouve que la limite, c'est la manipulation. Et c'est impossible de savoir, dans ce qui se passe actuellement, comment ça a été organisé, d'où viennent les initiatives. Je pense aussi, par ailleurs, que la cause est sans doute récupérée par une série de personnes qui n'ont sans doute rien à voir avec l'enseignement et qui profitent de ces mobilisations. Et donc, je pense qu'on doit être extrêmement prudent avec ce qu'on fait avec nos enfants dans ce genre de situation.
2: Je pense que ce qu'il faut faire maintenant, c'est rapidement pouvoir se mettre en ordre de marche pour retrouver la maîtrise de notre budget et puis, à partir de 2027 déjà, commencer à réinvestir dans nos écoles et dans nos secteurs parce qu'on aura retrouvé une capacité budgétaire. Parce que toute la journée, et ça c'est enrageant, en tout cas je le vis comme ça, comme ministre de l'Éducation, il y a tous les jours des demandes qui nous sont adressées qui sont toutes légitimes. Par exemple, une demande de puéricultrice en maternelle. Par exemple, une demande de diminution de la taille des classes. Par exemple, une demande de soutien en staff administratif pour nos directions. Toutes ces demandes, elles sont légitimes et donc c'est ça qu'il est impératif de pouvoir faire, c'est retrouver une capacité d'investissement plutôt que de payer des centaines de millions d'euros dans les banques pour rembourser notre dette.
0: Sur ce plateau, nous ont rejoint Valérie Deneyer de la CGSP Enseignement pour la région bruxelloise, Fabrice Pina pour la CSC Enseignement, également pour la région bruxelloise, et Thierry Dethier, vous êtes un des membres de Mars Attax, qui est ce collectif d'enseignants qui a pris aussi beaucoup d'importance ces dernières semaines dans le débat. Je voudrais d'abord vous entendre sur la crainte exprimée dans ce petit extrait qu'on vient d'entendre par Elisabeth de Grise, mais Valérie Glatini l'a aussi exprimé ce midi. Que le mouvement de protestation soit récupéré, instrumentalisé, notamment chez les élèves, à des fins politiques. Valérie Deneyer, vous répondez quoi ?
3: Mais d'abord, pour qui elle se prend, en fait ? Mais pour qui elle se prend de penser à la place des jeunes ? Est-ce qu'elle a été rencontrée des jeunes ? Moi, j'ai été rencontrée des gamins ce matin sur les piquets. Ce qu'ils exprimaient, c'était leurs opinions. Et en plus, la ministre, elle, qui passe son temps à essayer de manipuler l'opinion en disant « il n'y a pas d'autre alternative que de saquer dans l'enseignement, que de faire des économies », je pense qu'elle n'accuse que les autres de ce qu'elle est capable de faire, elle, en fait.
0: Il n'y a pas de manipulation politique ou de présence
3: non,
0: de partis
3: en fait,
0: politiques.
3: Enfin, moi, je n'ai pas vu. Par contre, ces jeunes sont en train de donner une leçon de citoyenneté au gouvernement et le gouvernement est en train de créer une génération de militants. Voilà, moi c'est ça que j'ai vu.
0: Fabrice Pina.
4: Je vais même aller plus loin, je trouve que c'est particulièrement insultant, non seulement vis-à-vis des jeunes, puisque en disant ça, elle sous-entend que les jeunes ne sont pas capables de penser par eux-mêmes et d'avoir un esprit critique, et c'est insultant vis-à-vis des enseignants qui encadrent ces jeunes et dont la mission est justement de former des esprits critiques. Et je voudrais aussi revenir sur la preuve que l'esprit critique de ces jeunes fait peur à Elisabeth de Grise et à Valérie Glatini. C'est la publication de cette fameuse circulaire pour rappeler les règles de neutralité il y a quelques mois d'ici. Hein. Tout ça parce qu'elles se sont rendues compte qu'en fait la jeunesse aujourd'hui, à leur insu, devient beaucoup plus critique et s'intéresse à leur avenir et à la politique.
0: Thierry Dethier, vous partagez le même point de vue ?
5: Oui, et j'aimerais juste rajouter qu'il y a un déni dans le pouvoir, où il y a un abus de pouvoir, et donc ce déni, on le ressent tout le temps, les directions l'ont ressenti, etc. Maintenant, c'est les élèves qui ressentent ce déni. Moi, c'est mes élèves qui m'ont annoncé créer un compte Instagram et une manifestation mardi, ils m'ont annoncé ça dimanche aux 20 km. J'étais pas du tout au courant, c'est une initiative tout à fait personnelle des élèves.
0: Ouais, autre argumentaire développé par les ministres ce midi, l'argument budgétaire. On doit économiser maintenant. Et ça nous permettra de retrouver des marges à affecter dès l'année prochaine. C'est ce qu'a dit Valérie Glatini. Fabrice Pina, vous y croyez ?
4: Mais alors, à un moment donné, il faut quand même arrêter de présenter la situation de la communauté française sous la loupe d'un problème de dépenses. Ce n'est pas un problème de dépenses, c'est un problème de recettes.
0: Oui, on est un petit peu sans pouvoir. Ça dépend du
4: fédéral. Alors si, on a du pouvoir et... Pour preuve, ce sont les mêmes partis qui sont au fédéral qui refinancent la communauté française. Et bizarrement, pour financer son

0: son fameux CDI qui, on sait, coûtera une plombe à la communauté française.
1: Remplacer les statutaires par des contrats à durée indéterminée.
0: Exactement. Elle veut négocier avec le fédéral pour avoir un taux préférentiel de cotisation sociale. Alors, mais quand il s'agit de refinancer, on ne veut pas interroger le fédéral en prétendant que le fédéral est aussi lui-même en déficit. Donc il faut savoir sur quel tableau on joue à un moment donné.
1: Valérie Denayer, vous croyez qu'on peut retrouver des marges pour l'enseignement l'année prochaine ou l'année suivante ou...
2: Mais moi, je ne crois plus rien de ce qu'elles disent. Elles ont tellement menti chaque fois, à chaque décret qui sort, elles disent « Oh non, vous vous souvenez le décret sur le qualifiant ? Mais il n'y a pas beaucoup de jeunes concernés et ils vont retrouver. C'était faux. Il n'y aurait pas de perte d'emploi. C'était faux. » Ici aussi, elles calculent. Elles disent « Mais non, selon comment on compte, il n'y aura pas de perte d'emploi. » Donc moi, je ne les crois plus, en fait. Et je pense que c'est aussi ça. Elles n'ont plus aucune légitimité. Elles ont été élues, oui, mais elles n'ont plus de légitimité. La rue ne veut plus les gens, les écoles, les élèves, les parents, les directeurs ne veulent plus de ces ministres parce qu'elles sont incompétentes, en fait.
1: Thierry Dautier, il y a quand même une chose qui a été annoncée ce midi, c'est le gel des réaffectations l'an prochain pour le personnel temporaire. Donc ce n'est pas le personnel statutaire, c'est les gens qui n'ont pas des contrats, les non-statutaires. Qui serait donc immunisé pour un an. C'est-à-dire que pendant un an, il y a un engagement qu'il n'y ait pas de licenciement pour ces enseignants. C'est un premier pas, une première victoire
3: des
1: mouvements ou pas ?
3: C'est la négociation que les engagés ont effectuée avec le MR pour accepter d'accélérer et donc de mordre encore sur
1: un règlement entre eux. Donc.
3: Oui, mais avec un acquis qui est vraiment dramatique, tout petit. Sur la question de l'année prochaine, ça irait mieux financièrement. En fait, le problème, nous, ce qu'on dit, c'est que ce qui est décidé aujourd'hui, ça va avoir des répercussions qu'on ne pourra pas réparer. On va casser les écoles. Ce sont des gens qui vont quitter l'école, ce sont des gens qui sont appelés, qui sont là dans l'école depuis longtemps, qui font des choses extraordinaires, et on va faire exploser. Et après avoir créé le chaos, on va recoller les morceaux. Non, ça ne va pas. Ce qu'il y a, c'est qu'il y a eu un échec. Je rappelle qu'hier, Mars Attax a annoncé qu'on ne reconnaissait plus notre ministre. On a choisi une ministre martienne. Mais ce n'est pas une blague. On ne la veut plus. On veut sa démission. C'est grave ce qui se passe. Pour le moment, c'est un échec de ceux qui ont le pouvoir. C'est eux qui ont le pouvoir. Ce n'est pas nous. Et il y a un problème de méthode, de timing et de résultat. Et sur la méthode, j'insiste, c'est vraiment ça qui pose le plus de problèmes.
4: Le mouvement, il a pris de l'ampleur. On l'a vu aujourd'hui. Vous étiez vous-même un peu étonné de à quel point c'était suivi tant par les enseignants que par les élèves. Est-ce que vous le maîtrisez encore aujourd'hui ou est-ce qu'il vous échappe un peu par la force des choses ? Valérie Denayer.
2: Moi, je n'étais pas étonnée du tout parce qu'on savait qu'il y allait y avoir des gens qui avaient... Ben, avec l'événement qui s'est passé, en fait, de non-respect des règles, ça a complètement bouleversé tout. Et en fait, ça devient presque le sujet principal, tellement les gens sont choqués, en fait, de la méthode utilisée, de vouloir imposer des choses comme ça. En fait, on rentre dans l'illibéralisme, en fait. Il n'y a plus aucun respect de rien. Et par contre, ce qui est, moi, m'a étonnée, effectivement, et qui prend une grosse ampleur, c'est les jeunes. Donc ça, en tout cas, ça se passait déjà dans d'autres régions du pays, mais à Bruxelles, vraiment, là, ça prend une grosse ampleur. Et ça, comme on ne les manipule pas, on n'a pas le contrôle sur ce qu'ils font ou ce qu'ils peuvent faire. Et il y en avait beaucoup aujourd'hui dans la rue.
4: Fabrice Pina, vous aussi, vous avez l'impression de toujours maîtriser le mouvement, il se tient bien ?
0: Donc la semaine dernière, j'avais déjà eu l'occasion de dire qu'on avait du mal à contrôler ce qui se passait sur le terrain, et ça a été la preuve aujourd'hui. Et les annonces qui ont été faites ce midi... Elle pensait calmer le jeu, mais en fait, elle cristallise encore plus. Parce qu'aller sous-entendre que les jeunes sont manipulés, aller prétendre que... Mais tout d'un coup, on a trouvé de l'argent pour immuniser des emplois. Tout d'un coup, mais ça veut dire que de l'argent, il y en a. Et si de l'argent, il y en a, on peut reporter ce décret qui est mal torché. Et si de l'argent, il y en a, on peut payer les heures supplémentaires qu'on va imposer à des enseignants. Est-ce que quelqu'un peut me dire... un endroit où on impose des heures supplémentaires sans les payer. Ça n'existe pas. Et pire, un endroit où on dit aux gens, tu n'es pas obligé de faire ces heures supplémentaires, mais alors on va te retirer de ton salaire de base. Ça n'existe nulle part.
4: Oui, ce qui a cristallisé la tension ces dernières heures, vous l'avez dit, c'est ce que vous qualifiez de déni de démocratie de la part du gouvernement de la Fédération Wallonie-Bruxelles. Est-ce qu'aujourd'hui, vous avez encore, en tant que syndicat, des leviers d'action qui pourraient être efficaces ?
2: Ah ben on va en trouver, hein, vous pouvez nous faire confiance. Donc voilà, nous, il y a des discussions, il y a des choses. Alors, je ne vais pas dévoiler ici ce qu'on va faire, parce que je pense que l'effet de surprise est important aussi. On ne va pas dire à la ministre ce qu'on va faire, puisqu'elle va tout faire, sinon pour empêcher qu'on le fasse, et elle va trouver les parades. Mais oui, la fin de l'année n'est pas finie.

0: Et nous, on a des demandes très très fortes de plans d'action dès la rentrée, en fait. En fait, ils espèrent, le gouvernement espère sans doute que tout le monde va rentrer, aller en vacances, revenir reposer. Mais en fait, non, il y a quelque chose d'exceptionnel et d'historique qui se passe dans ce mouvement qui fait que ce n'est pas ça qui va se passer. Mais comme elles ne sont pas en phase avec la population, elles ne comprennent pas et elles utilisent des méthodes, des vieilles méthodes politiciennes, en
1: Valérie
0: fait.
1: Valérie Denayer, est-ce que ces actions surprises dont on ne veut pas parler, ça pourrait être de, par exemple, ne pas organiser, y compris dans les examens, les épreuves certificatives obligatoires, le CESS ou le CE1D, c'est quelque chose qui circule ou pas?
0: En tout cas, c'est une bonne idée que vous nous donnez.
1: Donc ça pourrait arriver.
0: Voilà. Alors, oui, ça discute de ça, entre autres. Ouais,
1: donc, évidemment. Pas d'examen du tout dans cette fin d'année.
0: Bah, puisqu'il n'y a que les épreuves externes qui les intéressent au ministre. Bah, voilà.
2: Après, je pense que le gouvernement a quand même annoncé deux fois en moins de 24 heures que les règles, on s'en fout.
0: Voilà.
2: On n'est pas obligé de les suivre. Et quand ça ne nous arrange pas, on peut les interpréter comme on veut. Et donc, qu'est-ce qu'ils veulent? Qu'est-ce qu'ils veulent réellement? Saboter la fin de l'année? C'est pas nous, hein.
0: Ces épreuves ne sont plus obligatoires, du coup. Pourquoi elles seraient obligatoires? Il y a une circulaire qui nous dit qu'elles sont obligatoires, un décret, mais en fait, est-ce qu'on est obligé de respecter le décret maintenant?
1: On pourrait déroger au décret, donc si je vous comprends bien.
0: Comme on fera une réunion des présidents, conférences des présidents.
3: On assiste à un réel problème de culture démocratique. Actuellement, ce qu'on a observé au Parlement, ce qu'on observe dans la non-concertation, vous avez parlé du pacte tout à l'heure, mais le pacte, c'était justement la participation citoyenne de tous les acteurs, etc. Ici, depuis que la ministre est en place, elle n'a pas concerté, c'est tous les acteurs, enfin, depuis que je suis venu chez vous il y a 3 semaines, les directions, les secrétaires de direction, tous les acteurs sont maintenant contre la ministre, les parents, les élèves, etc. Nous, on a plus de 300 mouvements, etc. Et donc, il y a vraiment un problème de ce côté-là. Il faut aussi dire, et c'est ça que je voulais dire tout à l'heure, c'est que si ils forcent le décret, c'est parce qu'en fait, ils n'ont pas du tout anticipé le problème du fait que cette année-ci, les hautes écoles ne font sortir aucun élève. En plus, avec l'élan tout à fait dévastateur de leur politique, il n'y a plus d'élèves sur les bancs des hautes écoles. Hein. Il y a la moitié des bancs qui sont vides. Et donc, moi, je crois que, à l'autre question, je veux aussi répondre que, est-ce que on peut encore contrôler la base? Oui, parce que nous, on donne un élan d'espoir. Et je crois qu'il y a des solutions de financement. Il y en a clairement. Au niveau fédéral, bien sûr, il y a des pistes. Je rappelle qu'on est en pleine guerre cognitive depuis 2017. Donc, ce que nous faisons en 4, 5, 6, avec l'esprit critique, est central pour la défense même de l'Europe.
1: 4, 5, 6, c'est 4e, 5e et
3: 6e secondaire. Voilà, et donc le travail qu'on fait est fondamental. On est en train de nous raboter nos moyens pour faire ce travail de qualité, mais qui est fondamental pour la démocratie, mais aussi pour l'économie. Et ça, je crois que M. De Wever peut l'entendre. Qu'en investissant dans l'école, et l'enseignement flamand est aussi un problème. Mais la région flamande est riche et elle le finance. Mais la région flamande pourrait tout à fait accepter de réinvestir dans les deux communautés.
4: Le dialogue devient compliqué, mais une sortie de crise acceptable, disons aujourd'hui, ce serait quoi? C'est possible déjà? Et ce serait quoi pour vous, Valérie Denayer?
0: Il faut retirer les décrets, mais pas que celui-là. Il faut... les gens ne seront pas prêts à recommencer à travailler normalement s'il n'y a pas un geste fort. Ou une démission des ministres, mais une démission des ministres sans retirer les sales mesures qu'elles ont faites, qu'elles ont mis en place... ça suffira pas. Le mouvement est tellement... Enfin, c'est quelque chose de très ancré. Hein. Ça va pas s'arrêter comme ça. Donc, je pense que c'est des gestes forts.
4: Donc, Fabrice Pinard, vous êtes d'accord? Faut geler ce décret et...
2: Une sortie de crise, oui. De la part des libéraux, mais ça, on ne se fait pas d'illusions. Mmh. Par contre, les engagés, s'ils veulent continuer à pouvoir se regarder dans un miroir et dormir la nuit, ils doivent tout de suite, se désolidariser du MR, tout de suite. Parce qu'il n'y a plus personne d'humaniste au sein du Parlement chez les engagés.
4: Et vous y croyez ça? Vous avez eu des contacts avec des engagés?
2: Alors, si je n'y crois pas, si ça n'arrive pas, on devra faire le constat qu'on est aujourd'hui dans une situation où il est déplorable de constater que la majorité n'est même plus en mesure d'entendre les cris de la rue.
1: Thierry Dautier, même question pour terminer. C'est quoi la sortie de crise possible?
3: Eh bien, pour les gens qui veulent agir, hein, il y a une pétition qui s'appelle pétition.g1000. C'est le leader de la participation citoyenne et qui permet de réinventer notre système législatif. On a assisté aujourd'hui il n'y a plus aucune frontière entre le législatif et l'exécutif. La séparation des pouvoirs de Montesquieu s'est écroulée aujourd'hui.
1: Le Parlement ne contrôle plus le gouvernement.
3: Voilà, je crois qu'il pourra peut-être y avoir une parlementaire ce soir qui va voter contre la majorité, dans la majorité, mais je ne vois pas d'espoir là-dedans. Et donc, si vous voulez agir, si vous êtes... Parce que le point super positif, moi,

0: en tant que prof de religion qui fait de la philosophie et citoyenneté, c'est que ces ministres ont réussi à intéresser nos élèves à l'enjeu politique. Moi, c'est un effort énorme que je fais pour faire ça. Ils ont intéressé nos élèves aux questions comment décidons-nous en groupe, en société. Moi, c'est une de mes séquences. Et je trouve qu'à ce niveau-là, c'est formidable. Je les remercie maintenant qu'elles partent et qu'elles nous permettent de refaire société en participation citoyenne, comme c'était avec le pacte.
1: Pierre Dottier, donc, pour Mars Attacks, Fabrice Pina pour la C.

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